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2: Organise de grandes festivités chiites pour défier les États-Unis. Le président roumain tente de désamorcer une grave crise politique en désignant un nouveau Premier ministre, mais ce dernier est encore loin d'obtenir la confiance du Parlement. Dans ce journal également, la visite du président nigérien en Turquie. Les deux pays confirment leur rapprochement depuis le putsch de 2023. Et puis malgré ces records d'affluence, le parc européen Disneyland Paris continue d'accuser de fortes dettes. On le voit, on en parle en fin de journal. Le nouveau cessez-le-feu entre Israël et le Liban, déjà dans l'impasse, l'armée israélienne poursuit ses frappes. 8 personnes ont été tuées dans le sud et dans l'est du pays. Un soldat israélien a également été tué hier au Liban. Le Hezbollah, lui, a rejeté les termes de cet accord, de ce cessez-le-feu. Le groupe chiite réclame un retrait total des forces israéliennes du Liban et menace aussi le nord d'Israël de nouvelles attaques. La situation au Liban, suivie de près par les Iraniens, l'Iran est toujours dans l'attente de négocier une sortie de conflit avec les États-Unis. L'Iran qui profitait hier d'un rare moment de festivité à l'occasion de la fête chiite d'Al-Ghadir. Cette fête correspond à l'anniversaire de la nomination par le prophète Mahomet de l'imam Ali comme son successeur, selon les musulmans. Elle coïncide cette année avec l'anniversaire de la mort de l'imam Khomeini, fondateur de la République islamique. Reportage à Téhéran de Siavosh Ghazi.
3: Une foule importante s'est rassemblée sur 10 km dans le centre de Téhéran, une ambiance de fête un peu plus de 50 jours après la fin de la guerre, alors que les discussions avec les États-Unis n'ont pas encore abouti. Mais le ton reste ferme, comme on l'entend dans la bouche de Hassan, un jeune d'une trentaine d'années qui porte son enfant d'un an dans ses bras.
4: Nous sommes là pour montrer que les États-Unis et Israël ne peuvent rien faire. Cette foule que vous voyez, cela fait

0: Pour le pouvoir, c'est une nouvelle démonstration de force. En effet, des fêtes identiques ont été organisées dans quelques 1000 villes du pays avec des foules importantes. Siavosh Kiazi, Téhéran RFI.
1: L'Iran qui bloque toujours le détroit d'Ormuz, le pouvoir s'en sert comme levier stratégique avec des navires qui passent au compte-gouttes. Les livraisons de pétrole se font donc au ralenti. Les pays asiatiques subissent particulièrement les conséquences. En Thaïlande, pour faire face à une hausse globale des prix, l'État fournit une aide depuis le début de la semaine à plus de 26 millions de personnes. Un coup de pouce à utiliser via une application mobile chez certains commerçants. Une aide bienvenue dans ce petit marché de Bangkok. Reportage sur place de Valentin Sébron.
2: Devant ce stand qui vend des jus de coco pour l'équivalent d'un euro, la file d'attente est un peu plus longue que d'habitude, assurent les vendeuses Nat et Omsin.
3: Aujourd'hui, il y a pas mal d'animations. La plupart des clients payent avec l'application. Le liquide, on en voit beaucoup moins.
4: Oui, ça booste vraiment les ventes.
2: Avec cette nouvelle aide à la consommation, l'État prend en charge 60% du prix des achats éligibles. Pour un jus de coco à 1 euro par exemple, le client ne paie que 40 centimes, le reste étant couvert par le gouvernement. Au total, les bénéficiaires peuvent utiliser jusqu'à 1000 bahts par mois, soit un peu plus de 26 euros. De juin à septembre, uniquement via ce système 60-40. Un peu plus loin, Kanchana fait la queue pour une soupe de porc.
5: Oui, ça aide. Ça permet aussi de réduire nos dépenses, de faire des économies.
2: C'est aussi un soulagement pour Pou.
6: C'est devenu plus difficile, surtout avec la hausse du pétrole. Quand le carburant augmente, les transports coûtent plus cher, les commerçants répercutent leurs coûts et le coût de la vie grimpe forcément.
2: L'aide concerne les achats du quotidien dans les commerces participants. Le gouvernement espère ainsi relancer une consommation en berne dans un contexte économique morose. Valentin Sébron, Bangkok, RFI.
1: Une proposition rare du président ukrainien. Dans une lettre, Volodymyr Zelensky s'adresse directement à Vladimir Poutine et lui propose une rencontre en tête-à-tête. Il se dit prêt à un cessez-le-feu complet pour la durée des négociations. Cette proposition intervient juste après des frappes ukrainiennes menées sur une base militaire et un terminal pétrolier à Saint-Pétersbourg, à plus de 1000 km du front. Saint-Pétersbourg, où se déroule en ce moment un forum économique. Vladimir Poutine doit justement s'y exprimer aujourd'hui. Volodymyr Zelensky peut rencontrer Vladimir Poutine à tout moment à Moscou, a répondu le Kremlin. En Roumanie, le président tente de sortir d'une importante crise politique après l'éclatement de sa coalition. De la coalition au pouvoir, le gouvernement a subi une motion de défiance. Nicu Jordan, le président, a donc désigné un nouveau candidat au poste de Premier ministre, Eugen Tomac. Ce député de centre-droit est présenté comme indépendant par le président. Toutefois, il est loin de faire l'unanimité. À Bucarest, Guillaume Bernès.
7: Le candidat au poste de Premier ministre s'apprête à vivre l'un des moments les plus difficiles de sa carrière. Eugen Tomac doit soumettre en moins de 10 jours un programme et une liste de ministres au Parlement roumain qui est plus divisé que jamais. Depuis l'éclatement de la coalition gouvernementale fin avril, le Parlement est fragmenté en 3 blocs sans majorité. Le candidat doit donc convaincre au moins 2 de ces blocs de lui accorder sa confiance. Mais les conditions fixées par les grands partis sont à ce stade inconciliables. Au centre droit, le Parti national libéral refuse toute concession sur les réformes de rigueur budgétaire en cours dans le pays. À l'exact opposé, la gauche exige de relâcher la pression sur les mesures d'austérité. Tandis que le parti d'extrême droite Alliance pour l'unité des Roumains annonce déjà qu'il n'accordera pas son vote de confiance. L'équation semble compliquée. Sans vote de confiance, retour à la case départ. Le président doit redémarrer les consultations pendant que le Premier ministre Ilie Bolojan garde l'intérim. Le chef de l'exécutif a été renversé en 10 mois. Le nouveau candidat espère passer 10 jours. Guillaume Bernès, Bucarest, RFI.
1: RFI 5h07 à Niamey, 7h07 à Ankara. Le président nigérien est en visite officielle en Turquie. Abdourahman Tiani a rencontré hier à Ankara son homologue Recep Tayyip Erdogan. Depuis le putsch de 2023 au Niger, les relations entre les deux pays n'ont cessé de se renforcer, surtout dans les domaines de la sécurité, de la défense, du commerce et de l'énergie. Les deux chefs d'État poursuivent donc ce rapprochement avec la signature hier de nouveaux accords bilatéraux à Ankara, à Nandlouer.
8: C'était la première visite officielle hors d'Afrique d'Abdourahman Tiani en tant que président du Niger. Le putsch de 2023 n'a pas marqué une rupture dans les relations avec Ankara. Elles sont au contraire en plein essor. La défense occupe une place particulière. Il y a les ventes d'armes turques, drones armés, avions légers, véhicules blindés. Il y a aussi les accords de coopération militaire. Depuis avril, un protocole permet notamment le déploiement de formateurs turcs auprès des forces armées nigériennes. Le président Erdogan n'a pas manqué de le rappeler.
9: Nous saluons les efforts de lutte contre le terrorisme déployés par les forces de sécurité sous le leadership du président Tiani.

0: Ensemble, nous avons discuté des possibilités de renforcer encore notre coopération en matière de formation militaire et de renseignement. J'ai indiqué que nous étions prêts à partager l'expérience de notre pays dans ce domaine.
1: Un soutien turc longuement salué par le président nigérien.
2: Nous vous remercions très sincèrement parce que c'est ce soutien où aujourd'hui tous nos matériels qui sont de nationalité turque qui nous ont permis d'endiguer cette insécurité terroriste et de créer un certain climat d'accalmie.
1: Le Niger renforce ses liens avec un pays qui est devenu l'un de ses partenaires extérieurs les plus importants. Et la Turquie continue de profiter du retrait occidental pour étendre son influence au Sahel, du Mali au Tchad, en passant donc par le Niger. Amandloueur Ankara, RFI.
3: Le président chinois, lui, se rendra en Corée du Nord lundi et mardi. C'est ce qu'annoncent ce matin les médias d'État chinois. Première visite de Xi Jinping dans le pays depuis 2019. Pékin est un soutien diplomatique, économique et politique essentiel pour Pyongyang, soumis à de lourdes sanctions internationales. Le dirigeant nord-coréen Kim Jong-un s'était lui rendu à Pékin en septembre dernier, aux côtés du président russe Vladimir Poutine, à l'occasion des cérémonies du 80e anniversaire de la fin de la Seconde Guerre mondiale. Valeur refuge par excellence, les cours de l'or ont flambé ces derniers mois en raison des crises internationales à répétition et de l'instabilité mondiale. L'or est passé de 35 à 140 euros le gramme en 7 ans. De quoi doper l'extraction aurifère. Les demandes de permis d'extraction augmentent, mais l'orpaillage illégal aussi. Dans un rapport publié cette semaine, Greenpeace Brésil pointe de graves conséquences pour l'environnement et sur la santé des populations locales en Amazonie. Jeanne Richard.
4: Valeur refuge face aux tensions géopolitiques mondiales, l'or a vu son prix bondir de 60% sur la seule année 2025. De quoi attirer les orpailleurs vers des zones auparavant relativement épargnées. En Amazonie, une nouvelle ruée vers l'or menace ainsi les terres autochtones au cœur de la forêt tropicale, alors que presque 100 000 hectares de forêts protégées auraient déjà été détruits par l'orpaillage illégal, selon Greenpeace au Brésil. Outre la déforestation, les sols et les rivières sont pollués au mercure, un métal lourd, toxique, utilisé pour extraire l'or, qui contamine ensuite les populations locales. Une nouvelle enquête de l'ONG révèle que l'or est ensuite blanchi dans le système légal via des mines fantômes. Bien qu'à l'arrêt, ces mines possèdent encore des autorisations et déclare d'importantes quantités de métal précieux. Mais les autorités manquent de moyens face à l'avancée de l'exploitation minière illégale et le cadre réglementaire est encore faible, alors que de puissantes organisations relevant du crime organisé sont désormais implantées en Amazonie.
3: Précision signée Jeanne Richard. Voilà une situation qui n'arriverait pas à Picsou. Les comptes en banque de Mickey sont dans le rouge. Disneyland Paris n'est pas rentable et ne l'a en fait jamais été. C'est ce que révèle une analyse relayée par le journal britannique The Guardian. La multinationale américaine avait investi plus de 4 milliards de dollars dans son parc national européen. Un gouffre financier pourtant, Théo Renaudon, l'affluence est là, avec un record de 16 millions de visiteurs l'an dernier.
5: À son ouverture il y a 34 ans, le parc d'attractions a déjà du plomb dans l'aile. Dette colossale. Les gérants avaient peur de voir s'installer des concurrents à côté, alors ils ont acheté à prix d'or d'immenses terrains autour que Mickey n'a jamais occupé depuis. L'accueil des Français, lui, n'a pas été bon. Les billets chers et l'absence d'alcool dans les restaurants ont découragé de nombreuses familles françaises à venir à l'ouverture. Et puis à partir des années 2000, les crises se sont succédées. D'abord la baisse du tourisme en 2001, la crise financière de 2008, les attentats de Paris en 2015, la pandémie de Covid, puis aujourd'hui le blocage du détroit d'Ormuz. Tout cela fait soit baisser la fréquentation, soit baisser la marge. À chaque fois, Mickey doit prendre son portefeuille et injecter de l'argent dans le parc. Mais Disneyland Paris n'est pas un si mauvais élève. C'est même le parc Disney hors des États-Unis le plus performant, selon l'analyse du Guardian. C'est aujourd'hui la première destination touristique en Europe.
3: Théo Renaudon. En football, la Côte d'Ivoire en confiance à une semaine du Mondial. Les éléphants ont battu la France hier en match de préparation, score final 2-1 à Nantes, dans l'ouest de la France. Les Bleus joueront un autre match amical lundi à Lille face à l'Irlande du Nord et la Côte d'Ivoire, elle, fera face à l'Équateur lundi également avant de se lancer dans le Mondial. RFI, 6h13 à Paris, 4h13 en temps universel. On reste ensemble pour une vingtaine de minutes.
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7: Marion Cazanov.
3: Dans le reportage international, on parle de l'expansion des colonies israéliennes en Cisjordanie occupée. Un village palestinien est perturbé ces derniers jours par la violence des colons qui bloquent notamment une route importante. Le pape attendu demain en Espagne, première visite papale en 15 ans dans ce pays où l'église catholique est divisée entre un courant conservateur et un autre plutôt progressiste.
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2: Près de l'Union Européenne.
3: Un décor de carte postale au bord de l'Adriatique, un cadre idéal pour faire sa demande. Une demande d'adhésion, bien sûr, demande faite il y a 20 ans déjà par le Monténégro qui accueille ce sommet et qui paraît le pays le mieux placé pour rejoindre l'Union Européenne, le pays qui se positionne pour devenir le 28e État européen en 2028. Elle a une également le Proche-Orient et ce cessez-le-feu déjà vacillant au Liban où le Hezbollah rejette l'accord conclu avec Israël à Washington. L'armée de l'État hébreu qui continue ses bombardements au Liban comme à Gaza. Reportage à suivre dans l'enclave où il y a une pénurie d'huile de moteur et d'électricité. Les États-Unis parient à nouveau sur le charbon, combustible d'un autre temps extrêmement polluant. Mais Donald Trump fait un geste envers les industriels du secteur qui figurent parmi ses soutiens les plus actifs. Nous serons aussi dans ce journal à Mayotte où le nombre de cas de paludisme explose. À Bourg-en-Bresse en France où les jeunes agriculteurs sont désabusés face aux responsables politiques. Et à Nantes où les bleus de Kylian Mbappé mordent de la poussière face à la Côte d'Ivoire. Inquiétant à une semaine du mondial de foot, pas vraiment. Répondent les supporters.
2: Le Monténégro toque à la porte de l'Union Européenne.
3: Et passe en opération séduction, non pas dans la capitale Podgorica, mais dans la station balnéaire de Tivat, au bord de l'Adriatique, où se déroule ce matin le sommet entre l'UE et les Balkans, un sommet axé sur l'élargissement de l'Union Européenne, qui n'a plus accueilli de nouveaux membres depuis la Croatie. En 2013, le Monténégro est le mieux engagé sur la voie de l'intégration. Un bon élève qui aimerait rejoindre la classe européenne en 2028 et qui sort donc le grand jeu pour Emmanuel Macron, le président français, Friedrich Merz, le chancelier allemand, encore Ursula von der Leyen, la présidente de la Commission européenne. Le Monténégro, qui n'est pas le seul pays des Balkans à vouloir rejoindre le club des 27. 27 pour le moment. Envoyé spécial de RFI au Monténégro, Sofia Katsenkova.
4: Ce sommet s'ouvre ce matin avec une grande question. Comment garder les Balkans occidentaux dans l'orbite européenne alors que l'élargissement reste un processus lent, technique et souvent frustrant? C'est dans ce contexte que la France et l'Allemagne veulent donner une nouvelle dynamique au processus. Leur idée, rapprocher les pays candidats de l'UE avant même l'adhésion complète. Les plus avancés pourraient obtenir un accès privilégié au marché intérieur, participer davantage à certains programmes européens ou assister comme observateurs à certaines réunions de l'UE sans droit de vote. Selon des sources proches du dossier, le message est simple. Plus un pays avance dans les réformes, plus l'Union européenne lui donne en retour. Car une partie de la région prend du retard, la Serbie...

0: n'a aucun effet concret sur le terrain où les bombardements israéliens ont fait au moins 8 morts hier dans le sud et dans l'est du Liban. Un soldat israélien a lui été tué, un cessez-le-feu qui était conditionné à l'arrêt complet des tirs du Hezbollah. Mais hier, le chef du mouvement chiite pro-iranien Naïm Qassem a rejeté l'accord de Washington et réclamé un retrait total des forces israéliennes tout en menaçant le nord de l'État hébreu de nouvelles attaques. Toujours au Proche-Orient, Clotilde, les bombardements israéliens sur Gaza ont fait 11 morts hier. Là aussi, le cessez-le-feu d'octobre dernier est largement bafoué. Plus de 900 personnes ont été tuées depuis l'entrée en vigueur de cette trêve, selon le ministère de la Santé du Hamas. Alors que la semaine passée, le Premier ministre israélien Benjamin Netanyahou a ordonné à son armée de prendre le contrôle de 70% de la bande de Gaza, contre 60% auparavant. Dans l'enclave palestinienne, les Gazaouis font toujours face à de multiples pénuries, notamment d'essence, de gaz et d'huile de moteur qui se vend 1000 dollars le litre sur le marché noir. De l'huile de moteur pourtant essentielle à la production d'électricité. Reportage à Gaza de Ramiel Merari avec l'appui de Frédéric Misselin à Jérusalem.
1: La colère monte dans les locaux de la société à la Rouki. Les clients n'ont plus d'électricité et Moussa est venu se plaindre.
2: C'est très difficile pour moi. Ni la machine à laver, ni le téléphone portable ne fonctionnent. J'ai dû payer pour aller charger le téléphone à l'extérieur.
1: Ahmad Al-Arouki, le directeur, tente d'expliquer la situation.
3: L'armée israélienne a interdit l'entrée des huiles de vidange à Gaza, mais ce n'est pas une substance interdite à tout le monde. Pour nous, fournisseurs privés d'électricité, ce n'est pas autorisé, mais on permet à d'autres entreprises, de télécommunications par exemple, d'obtenir de l'huile et des pièces de rechange.
1: Avoir de l'électricité pour certains, c'est vital. Iyad, 24 ans, a été blessé par un éclat d'obus il y a un an. Il a de lourdes séquelles physiques qui l'obligent à utiliser plusieurs appareils électriques.
4: Je souffre de fortes crampes musculaires, donc j'ai besoin d'une machine et d'un matelas qui aident à relâcher la tension. L'éclat a touché ma moelle épinière et ma gorge aussi. Je ne peux pas me déplacer et ma voix est affectée.
1: L'entreprise Al-Arouki fournissait de l'électricité à 200 magasins à Megazi et 3000 particuliers. Rami Al-Megari dans la bande de Gaza, Frédéric Misselin, Jérusalem, RFI.
5: Dans l'actualité également, Volodymyr Zelensky qui met la pression sur Vladimir Poutine.
0: Le président ukrainien qui a proposé dans une lettre ouverte une rencontre directe à son homologue russe, ajoutant qu'après 4 ans de guerre, l'Ukraine était prête à un cessez-le-feu complet pour la durée des négociations auxquelles il estime que l'Europe et les États-Unis devraient participer. Proposition qui intervient au lendemain de frappes de drones sur des infrastructures énergétiques russes à Saint-Pétersbourg. Ça serait super cette rencontre, répond Donald Trump, tandis que Vladimir Poutine n'a lui pas directement répondu. Le Kremlin a déclaré que Vladimir Zelensky était le bienvenu à Moscou, ce que Kiev a toujours catégoriquement refusé. Le président russe qui doit lui s'exprimer aujourd'hui à Saint-Pétersbourg lors du 29e forum économique de la ville.
5: Il est 7h07 à Paris. Comme à Pretoria, le président kényan William Ruto est en visite en Afrique du Sud.
0: Une visite d'État lors de laquelle le dirigeant a rencontré son homologue sud-africain Cyril Ramaphosa, qui ont signé de nombreux accords de partenariat. Les deux hommes sont revenus sur une question d'actualité brûlante, celle des violences xénophobes en Afrique du Sud. Correspondance Valentin Hugues.
6: Si le Kenya a appelé ses ressortissants vivant en Afrique du Sud à la plus grande prudence face aux manifestations xénophobes, lors de sa visite à Pretoria, le président kényan William Ruto a préféré aborder les causes profondes de la migration intra-africaine.
7: Je pense qu'une partie du défi auquel l'Afrique du Sud est confrontée tient au fait qu'il s'agit d'un pays bien plus développé. Il est donc plus facile pour certains de venir ici à la recherche de services et d'opportunités. La solution consiste à veiller à ce que des services et des opportunités existent partout sur notre continent, afin que les habitants de ce continent puissent évoluer ensemble, sans créer de conflits inutiles.
6: Le week-end dernier, au moins 2 Mozambicains ont été tués dans ce contexte de grande marche anti-immigration à travers l'Afrique du Sud, qui parfois se transforme en chasse aux étrangers. Des centaines de Ghanéens ont déjà fui le pays. Le Nigeria ou encore le Malawi annoncent aussi le rapatriement de certains ressortissants. Mais aux côtés de son homologue kényan, le président sud-africain Cyril Ramaphosa fait le choix de temporiser.
8: Les Sud-Africains ne sont pas xénophobes. Notre peuple nous demande, en tant que dirigeants, de résoudre les nombreux défis soulevés par la question de la migration.
6: Le chef de l'État a également annoncé l'envoi de délégations dans les pays voisins pour échanger sur la question migratoire. Valentin Hugues, de retour de Pretoria, RFI.
0: Et les violences xénophobes en Afrique du Sud, sur lesquelles nous reviendrons également avec Cécile Perrault, maître de conférence en études sud-africaines à l'Université de Rennes. Elle sera l'invitée d'Alexandra Branjon dans 3 quarts d'heure. 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
1: Les États-Unis retournent au charbon.
2: Ce qui n'est pas vraiment dans le sens de l'histoire. La Maison-Blanche qui a bien annoncé une nouvelle vague de financement en faveur des énergies fossiles. 700 millions de dollars pour remettre d'aplomb une dizaine de centrales à charbon. Une industrie pourtant sous le feu des critiques en raison de son impact dramatique sur l'environnement et sur la santé. Les ONG climatiques y voient un cadeau aux industriels du secteur qui ont largement soutenu financièrement Donald Trump lors de sa dernière campagne présidentielle. À Washington, Vincent Souriau.
3: Les trois piliers de ce plan charbon, 1. La rénovation de 13 centrales existantes réparties sur l'ensemble du territoire américain. L'administration Trump débloque 425 millions de dollars pour optimiser et pérenniser ces bâtiments. 2. La construction de 2 nouveaux sites en Alaska et en Virginie occidentale et celle d'un terminal charbonnier en Californie, autrement dit une infrastructure portuaire conçue pour la manutention, le stockage et le transport du charbon. 3. Les permis miniers. Depuis son retour au pouvoir, Donald Trump a validé plus de 75 projets d'exploitation minière. Pour quelle raison? D'après le président américain, il s'agit de garantir la baisse des prix de l'électricité et d'alimenter les centres de données d'intelligence artificielle, désignés comme des enjeux de sécurité nationale. Les organisations de défense de l'environnement dénoncent de leur côté des mesures rétrogrades qui récompensent les pollueurs et mettent la santé des Américains en danger. Vincent Souriau, Washington RFI.
1: Dans l'actualité française, Martin, Mayotte sur un double front sanitaire.
2: L'archipel français de l'océan Indien inquiet face à la propagation du virus Ebola, alors que de nombreux migrants congolais arrivent sur les côtes mahoraises. Mais les chiffres les plus inquiétants sont ceux du paludisme. 200 cas depuis le début de l'année. Jusqu'ici, la maladie a été importée en provenance d'autres pays de la région. Désormais, des dizaines de cas sont contractés directement à Mayotte, notamment à Chirungi, l'un des principaux foyers de transmission de la malaria. Reportage Lisa Morisseau.
4: Dans cette commune du sud de Mayotte, plus de 40 cas ont été recensés depuis le début de l'année. Des transmissions autochtones. Jean-Marc Roussin est médecin généraliste dans la ville.
5: En cabinet libéral, je ne vous cache pas qu'on voit très peu de cas. On a dû en voir 2 ou 3. Il semblerait que le foyer soit essentiellement dans les gens qui vivent dans les campagnes. Et donc les gens sans papier.
4: À Mayotte, les personnes sans papier renoncent parfois aux soins par crainte d'être arrêtées par la police. Néanmoins, depuis janvier, 30 personnes atteintes du paludisme ont été hospitalisées, dont 4 en réanimation. Jusque-là, à Mayotte, les cas étaient principalement importés des Comores. Bénédicte Ganga Kifula, épidémiologiste à Santé publique France.
6: Ce qui est nouveau, c'est que après 4 années d'absence, donc en 2025, il y a eu des nouveaux foyers qui ont été identifiés là, mais non au sud du territoire. Ces zones sont considérées actuellement comme des zones d'entrée des migrants.
4: À ce jour, la situation reste maîtrisée selon la scientifique.
6: Mais à tout moment, on peut craindre une épidémie parce qu'il y a toujours une augmentation des cas importés, des nouveaux arrivants.
4: L'Agence régionale de santé mène sur le terrain des actions pour éliminer les zones de prolifération des moustiques. Lisa Morisseau, Mayotte. RFI.
2: Et puis très loin de Mayotte, en métropole, à présent Clotilde, la classe politique qui met le cap sur Bourg-en-Bresse, une petite ville du sud-est de la France où soutient le congrès annuel du syndicat des jeunes agriculteurs. Passage obligé, 1 an de l'élection présidentielle, plusieurs candidats déclarés ont fait le déplacement, comme celui de la droite Bruno Retailleau, le macroniste Gabriel Attal ou encore l'écologiste Marine Tondelier. Les autres grands partis ont dépêché des représentants de premier plan, un balai politique, très loin de convaincre le syndicat agricole, Marine Lecoq.
7: Pas d'enthousiasme, mais plutôt de la lassitude. C'est ce qui ressort du grand oral des candidats face aux jeunes agriculteurs. Pierrick, le grand vigneron dans le Gard.
8: Les prises de parole se ressemblent toujours un peu, mais c'est toujours que des mots. Gabriel Attal nous avait déjà un peu trahi il y a 2 ans et demi en annonçant des grosses réformes, qu'on allait changer la culture, qu'on allait s'en sortir, qu'on allait nous aider, et on n'a rien eu.
7: L'ancien Premier ministre cristallise la déception des jeunes agriculteurs qui attendent plus et affichent des revendications très claires.
8: On ne peut pas nous demander à nous, Français, d'avoir des normes qui sont très compliquées, très restrictives. Et après, à côté de ça, on va signer du Mercosur. On n'est pas sur les mêmes normes et c'est pas normal.
7: Marie-Laurence Michalet, agricultrice dans le Rhône, sait qu'il va falloir poursuivre le lobbying pour être entendue dans la campagne présidentielle.
9: C'est vraiment d'incarner ce que nous on demande pour qu'à la sortie, il y ait le plus de candidats possible qui incarnent une jeunesse agricole et des parcours viables, vivables et transmissibles.
7: Mais Thomas Grimaud, agriculteur de la Sarthe, ne cache pas son inquiétude sur l'avenir.
10: Oh, on va être écouté pendant 1 mois, 2 mois, quand on va sortir les tracteurs, etc. Et puis à un moment donné, la partie agricole va passer à la trappe. Et moi, je trouve ça dommage parce qu'aujourd'hui, c'est une nation.
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C'est l'heure du point météo sur Radio Temps Rodez. Pour ce vendredi 5 juin, le soleil revient timidement sur l'Aveyron et avec lui les températures qui remontent dans l'après-midi. Elles seront encore un peu fraîches ce matin puisque nous aurons au réveil 8 degrés pour Sévrac, le Château, 8 aussi pour Salcuran, 10 degrés pour Rodez, 11 pour Espalion, 11 aussi pour Villefranche-de-Rouergue et 12 degrés pour Decazeville. Cet après-midi, pas de pluie mais des nuages dans le ciel aveyronnais, des nuages accompagnés de rafales de vent. Seul Sévrac le Château aura la chance d'avoir un vrai beau soleil. Les températures resteront clémentes cet après-midi avec 13 degrés pour Salcuran, 14 pour Sévrac le Château, 15 degrés pour Rodez, 16 pour Espalion et 17 degrés pour Decazeville et Villefranche. Pour ce week-end du 6 et 7 juin, le beau temps revient. On aura du vent le samedi et du beau soleil pour ce week-end, surtout le dimanche toute la journée. Côté température, elles resteront fraîches le samedi et le dimanche matin entre 10 et 13 degrés, mais elles remonteront bien les après-midi puisqu'on aura entre 19 degrés en minimale pour le samedi à Salcuran et 24 degrés en maximale pour Villefranche, Espalion et Decazeville. Le beau temps revient pour ce week-end, profitons-en avant un possible retour de la canicule la semaine prochaine. 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

0: 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La chronique du jour avec Oriane et Fanny, toutes les deux intervenantes sociales et éducatives au pôle Asile du CADA, ainsi que Marie-Claire, elle est chef de service au centre d'accueil des demandeurs d'asile du Grand Rodez, le CADA.
1: Les demandeurs d'asile ne veulent pas s'intégrer.
2: Alors, faux, parce que dès qu'ils arrivent, nous, sur notre territoire, la première des choses, déjà, c'est l'accès à la langue. Et ça, on n'a même pas besoin de leur donner l'idée,
0: proposer.
2: Parce que d'eux-mêmes, ils veulent forcément avoir accès à des cours de français. Ils sont totalement investis dans la scolarisation de leurs enfants. Ils font des points fréquents avec les maîtresses, les instituteurs. Ils sont, comme le dit Oriane, investis dans des associations caritatives. Ils ont justement besoin d'être entourés et de s'intégrer le plus rapidement possible pour arriver peut-être aussi à détecter un petit peu les codes de notre société et à justement pouvoir mettre à profit ce passage chez nous. Tant au niveau de leur demande d'asile, mais aussi sur tout ce qu'ils peuvent développer en termes de relations à l'extérieur et même au niveau du centre.
3: C'est compliqué de s'intégrer, en fait. C'est compliqué. Enfin, comme dit Fanny, il faut avoir accès à la langue avant. Il faut plein de choses. Et on est une petite ville, en plus, ici, à Rodez. Aller vers les autres, c'est pas évident. Il n'y a pas beaucoup.
4: Les groupes sont déjà faits, donc c'est assez compliqué de se diriger vers un groupuscule pour... une intégration.
5: Mais notre travail, c'est quand même de leur donner les moyens de trouver leur place,
2: ouais.
5: Et de faciliter pour qu'ils puissent aller vers l'extérieur. Donc de pouvoir prendre connaissance du quartier, de la ville, et de faire plein de choses en dehors même du centre. Donc, c'est-à-dire de pouvoir avoir accès à tout ce qui est de l'existant sur la partie culturelle, sur la partie d'animation, le caractère sportif aussi. Voilà, tout ça c'est leur permettre aussi d'accéder à tout ça.
4: Donc vous l'avez expliqué, l'intégration se fait par la langue, par les activités culturelles, par le sport, par tout à l'heure,
5: par l'école,
4: par les ateliers cuisine,
5: oui,
2: c'est ça.
4: Donc c'est pas uniquement la langue, c'est aussi le côté social, l'humain,
2: oui,
4: quoi.
2: Complètement.
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0: On vient de s'écouter Papillon de Emma sur Radio Temps Rodez, votre radio associative locale préférée. Et il est 7h30, c'est donc l'heure de votre premier agenda culturel de ce vendredi 5 juin. Que se passe-t-il ? En Aveyron, c'est parti. Alors pour ce soir, déjà à Rodez, ce soir c'est conseil municipal à 18h à la mairie. N'hésitez pas à aller jeter un œil, c'est ouvert à toutes et à tous. Et sinon ce soir aussi, mais à la Boissonneuse, la brasserie agriculturelle du Bousquet dans la commune de la Fouillade dans l'Ouest Aveyron, il y a une soirée irlandaise, du rock irlandais même pour être précis, avec du banjo, du chant, de la guitare et des percussions, et sous bien sûr des airs traditionnels irlandais. L'ouverture est à partir de 19h, le concert est à 21h, l'entrée est à prix libre mais nécessaire, et c'est donc à la Boissonneuse, à la Fouillade ce soir. Pour ce week-end du samedi 6 et dimanche 7 juin, samedi, c'est la grande braderie de la médiathèque Paul Gérardini à Aunay. Afin de renouveler les collections et de proposer des ouvrages actualisés, la médiathèque Paul Gérardini propose à la vente les documents issus de son désherbage. Que ce soit des romans ou documentaires adultes, de la littérature jeunesse, des magazines, vous trouverez là-bas des livres qui ont déjà vécu mais qui aspirent à une seconde vie. Alors venez chiner, ça se passe samedi 6 juin sur le parvis de la médiathèque Paul Gérardini, et c'est de 10h à 16h. Pour ce week-end toujours, le vendredi, samedi et dimanche, il y a le festival Tant que ça danse, la danse sous toutes ses formes, des bals, des ateliers, des booms, des spectacles. Ça se passe à la salle des fêtes de Marciac-Vallon. Venez entre amis ou en famille pour profiter de la danse. Ça commence ce soir à 20h30 avec une conférence dansée. Ça se termine à 21h30 avec une boom avec DJ Pussy Griotte. Ça continue le samedi 6 juin à la salle Beau Soleil de l'usine avec un atelier de sophrodance. Vous aurez aussi de la danse trad, des spectacles aériens et un bal trad. Et ça se termine le dimanche 7 juin avec le marché de Marciac-Vallon avec une déambulation improvisée et des ateliers danse contact impro. Tous les ateliers sont payants, toutes les infos sont à retrouver sur association l'usine Marciac-Vallon tout attaché.com. Et dimanche, c'est vide-grenier, évidemment. Vide-grenier à Laayoul, d'abord, pour commencer. C'est organisé par l'association des parents d'élèves de l'école de Cardaillac à Rodez. C'est de 8h à 17h. Mais c'est aussi un vide-grenier à Olympes, organisé par l'association Olympes Sourire. Ça se passe à la salle Georges Bru et à la halle au sport d'Olympes. C'est de 9h à 17h et tous les profits seront reversés au profit du Téléthon. Ça, c'est tous les vide-greniers de ce dimanche. Très bonne matinée sur Radio Temps Rodez. Votre matinale continue. 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Très belle matinée sur Radio Temps Rodez. On se retrouve à 8h pour un rappel de l'agenda culturel. Mais avant, on s'écoute le portrait d'assaut, la capsule qui nous fait découvrir les associations locales de l'Aveyron en moins de 5 minutes.
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0: Aujourd'hui, je suis au micro avec Jo, organisatrice et animatrice des ateliers d'autodéfense de l'Échappée Belle et ainsi que salariée de l'Échappée Belle. Bonjour Jo.
2: Bonjour.
0: Alors pour commencer Jo, est-ce que tu peux nous présenter l'Échappée Belle ? Qu'est-ce que c'est ?
2: Alors l'Échappée Belle, c'est une association de lutte contre les violences sexistes et sexuelles. C'est une association d'entraide aussi entre personnes concernées par ce type de violence. Donc on est en fait situé à Marciac-Vallon et on travaille en gros sur toute la Comcom Conques-Marciac et aussi aux alentours. Donc ça nous arrive de venir à Rodez, d'aller à Decazes et dans d'autres villes un peu proches. Voilà.
0: Et qu'est-ce que vous faites alors ? Quelles sont vos actions ?
2: Alors, nous, l'Échappée Belle, on va d'abord faire surtout des permanences individuelles, donc pour les personnes qui vivent des violences sexistes ou des personnes qui sont témoins et qui savent pas trop comment dealer avec ça et qui ont besoin d'être accompagnées. Donc, ces permanences, elles ont lieu sur rendez-vous toute la semaine à Marciac. Et on a aussi des permanences décentralisées à Sénergues et à Clairvaux. Voilà, donc il faut pas hésiter à nous appeler Si jamais vous, voilà, vous vous sentez mal avec une situation, on peut voilà, en parler ensemble. C'est gratuit, c'est accessible à toutes les femmes et à toutes les personnes trans et non-binaires.
0: Très bien. Est-ce que je peux te demander pourquoi est-ce que vous avez voulu créer l'Échappée Belle? Depuis quand est-ce qu'elle existe déjà?
2: Alors, l'Échappée Belle, ça a été créé en 2020. On a déposé les statuts en début 2020. En fait, avant ça, on organisait des ateliers de réflexion sur pas mal de thèmes féministes. Petit à petit, on s'est rendu compte qu'il y a beaucoup de personnes qui avaient besoin d'être accompagnées, qui étaient, voilà, qui souffraient, hein, clairement, psychologiquement, qui avaient besoin d'un accompagnement. Et on a commencé à faire une petite enquête de terrain, aller voir les associations qui travaillaient sur ces thèmes-là. Et c'est vrai qu'il n'y en avait pas énormément. Bon, il y en existe. Voilà, on a rencontré Affirmé, par exemple, qui est sur Cap-de-Nac. On a rencontré aussi le CIDFF sur Rodez. Mais c'est vrai qu'entre les deux, dans cette ruralité-là, on avait un peu une zone blanche. Enfin, je ne sais pas comment on appelle ça, mais une zone où c'était compliqué de pouvoir trouver ce genre de service. Voilà, donc c'est pour ça qu'on s'est créé. Et on ne s'est pas trompé parce qu'on a eu assez rapidement beaucoup de demandes d'entretien.
0: Et là, actuellement, en 2025, vous avez toujours des demandes d'entretien?
2: En 2025, en fait, c'est un peu exponentiel, hein, donc on a de plus en plus de demandes. Parfois, ça peut être juste venir une fois pour parler de sa situation et avoir une information très précise. Et parfois, ça peut être un suivi au long cours. Il n'y a vraiment pas de limite, en fait, d'entretien. En fait, on vient vraiment selon ce qu'on vient chercher. C'est vraiment au rythme de la personne. Donc voilà, oui, on a toujours autant d'entretiens, si ce n'est plus maintenant.
0: Et vous organisez également des ateliers, c'est
2: oui,
0: ça?
2: Oui, c'est ça. En fait, on voulait travailler sur le côté entretien individuel, mais aussi en parallèle, c'était important dès le début de l'association, de proposer des ateliers collectifs. Donc ça a pu prendre différentes formes, puisqu'il y a eu des groupes de parole, il y a eu des ateliers d'écriture, et aussi des stages de prévention des violences, donc ce qu'on appelle les stages d'autodéfense féministe, qui ont pu avoir lieu et qui ont toujours lieu aujourd'hui.
0: Très bien. Où est-ce qu'on peut vous contacter ou vous retrouver?
2: Alors, on peut nous contacter par mail à échappée-belle-du6@protonmail.com. Et par téléphone, on peut nous appeler pour prendre rendez-vous pour l'accueil, un accueil individuel au 07 54 37 93 49 ou pour tout type de questions autres sur les stages ou pour des partenariats, s'il y a des professionnels qui nous entendent, au 07 89 01 17 94. Voilà. On a une page Facebook, mais on n'a pas encore d'Instagram, mais c'est en création. On a aussi un site internet. Alors, les infos sont sur la plaquette.
0: Le site internet, c'est assoéchappébelle.fr.wordpress.com.
2: Oui, c'est ça.
0: Très bien, merci beaucoup. On invite donc nos auditrices à écrire à l'Échappée Belle, échappée-belle@protonmail.com, à se rendre sur la page Facebook de l'Échappée Belle ou sur leur site assoéchappébelle.fr.wordpress.com. Merci Jo d'être venue à notre micro.
2: Merci beaucoup.
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0: L'interview d'aujourd'hui avec Laure, elle est présidente de l'association Festijeux. Elle vient nous parler justement du festival de jeux de Foissac qui inaugure sa première édition, donc ce samedi 13 juin de 10h à 18h, avec pas mal de choses après 18h. Bonjour Laure.
1: Bonjour.
0: Alors justement, qu'est-ce que Festijeux ?
1: Alors Festijeux, c'est une association à la base créée pour organiser un festival du jeu sur Foissac. Voilà, donc l'idée, c'était vraiment de créer un événement pour faire vivre le village.
0: Et pourquoi avoir choisi le jeu ?
1: Alors, parce que je suis passionnée de jeux en tout genre. Mon idée, c'était vraiment d'essayer de créer du lien au sein du territoire et du coup autour du jeu, parce que c'est vraiment une passion pour moi.
0: Alors, est-ce que ça concerne un certain jeu particulier ou c'est vraiment jeu avec un grand J, ça englobe plusieurs thématiques ?
1: Ah non, c'est vraiment jeu avec un grand J. L'idée, c'était vraiment de faire un événement intergénérationnel. Moi, ce que je veux, c'est que vraiment les gens qui viennent s'amusent et qu'il y ait du coup des choses pour tous les âges, de la petite enfance aux personnes plus âgées, que chacun trouve des activités qui lui plaît et passe un bon moment et reparte de la journée avec le sourire.
0: Alors justement, on l'a dit, c'est ce samedi 13 juin, c'est de 10h à 18h avec pas mal de choses après 18h. Est-ce que vous venez en dire un petit peu davantage sur la programmation de cette journée ?
1: Alors donc l'idée c'était qu'il y ait vraiment énormément de diversité dans la proposition. Donc du coup il y a 21 intervenants qui seront présents avec vraiment, ça va du jeu de société au jeu pour les enfants, il y aura de la pétanque, du foot, il y a un e-sport qui vient, voilà des choses pour les enfants aussi, des bulles de savon, du maquillage et après tous les jeux de société et les classiques, échecs, tarot, belote, etc. Donc ça, ce sera pour la journée. Et ensuite, il y a une nocturne à partir de 19h.
0: Enfin,
1: donc à 18h30, en fait, il y aura un spectacle. L'artiste Favo qui vient faire son spectacle « Je te raconte » sur les contes et légendes. Voilà, ça durera environ 30 minutes. Et après, à 19h, du coup, la nocturne commencera avec là plutôt jeu de société, voilà, jeu d'ambiance et jeu de stratégie. Avec aussi voilà, des choses un peu plus poussées dans le jeu, du Warhammer, du Magic, jeu de rôle.
0: Donc vous l'avez très bien expliqué, c'est orienté vers tous les publics finalement, les petits comme les plus grands.
1: Ah oui, l'idée c'est que tout le monde puisse y trouver un moment de plaisir, que les gens puissent venir en famille, puissent venir seuls, puissent venir entre amis, qu'ils soient joueurs ou pas joueurs, juste venir passer un petit moment. Voilà, agréable, en espérant qu'il fasse beau.
0: Exactement. Le 13 juin, a priori, il fera beau, mais on croise les doigts avec ces températures assez aléatoires. Et pour information, donc, c'est donc à Foissac, c'est à quel endroit exactement ?
1: Alors Foissac, c'est à côté de Villeneuve d'Aveyron, à mi-chemin entre Villefranche-de-Rouergue et Figeac.
0: Et le festival s'installe où ?
1: À la salle des fêtes de Foissac, donc à l'intérieur de la salle des fêtes et à l'extérieur.
0: Pour les véhiculés qui nous écoutent, est-ce qu'il y a des places de parking ?
1: Oui, bien sûr, bien sûr. Il y aura un parking, tout ce qu'il faut.
0: Et à quel tarif s'élèvent les billets d'entrée ?
1: Alors, c'est gratuit. Voilà, pour une première édition, ça nous a paru important. Voilà, que les gens... Le but, c'était pas, en fait, un gain financier ou... Voilà. L'idée, c'est que, voilà, moi, au niveau de l'association... Il n'y a pas de frais, ça s'équilibre à zéro. Donc oui, c'est gratuit. Après, j'ai eu pas mal d'aide hein, au niveau des artisans, des boutiques en fait, du territoire. J'ai eu pas mal d'aide financière pour me soutenir et vraiment des gens qui ne l'ont pas fait pour la pub, hein, qui l'ont fait vraiment parce qu'ils trouvaient le projet
0: pour
1: sympa. Ouais, voilà, et qu'ils avaient envie de soutenir quelque chose qui se lance. Voilà, et même au niveau, donc du coup, je fais une tombola aussi. Du coup, j'ai récupéré un peu plus de 1000 euros de lot.
0: Et on espère que cette première édition se passera à merveille et pour espérer une deuxième édition, pourquoi pas ?
1: Ah oui, ben si ça, ce serait super. L'idée, c'est que ça se pérennise. Voilà, qu'il y ait vraiment en fait, ce moment qui soit un peu comme une bulle dans le monde dans lequel on est. J'ai vraiment envie de faire quelque chose où les gens s'amusent et rentrent en lien les uns avec les autres. Tout ça avec la promotion de la diversité, parce que ça, c'est quelque chose d'hyper important pour moi.
0: On en a besoin.
1: C'est ça.
0: Merci beaucoup, merci Laure. On rappelle que vous êtes présidente de l'association Festijeux, donc le festival de jeux de Foissac prévu. Notez bien ce samedi 13 juin de 10h à 18h avec une nocturne à partir de 19h. Plus d'informations sur votre page Facebook qui est très bien faite, Festijeux Foissac. Merci Laure.
1: Merci.

C'est l'heure du point météo sur Radio Temps Rodez. Pour ce vendredi 5 juin, le soleil revient timidement sur l'Aveyron et avec lui les températures qui remontent dans l'après-midi. Elles seront encore un peu fraîches ce matin puisque nous aurons au réveil 8 degrés pour Sévrac, le Château, 8 aussi pour Salcuran, 10 degrés pour Rodez, 11 pour Espalion, 11 aussi pour Villefranche-de-Rouergue et 12 degrés pour Decazeville. Cet après-midi, pas de pluie mais des nuages dans le ciel aveyronnais, des nuages accompagnés de rafales de vent. Seul Sévrac le Château aura la chance d'avoir un vrai beau soleil. Les températures resteront clémentes cet après-midi avec 13 degrés pour Salcuran, 14 pour Sévrac le Château, 15 degrés pour Rodez, 16 pour Espalion et 17 degrés pour Decazeville et Villefranche. Pour ce week-end du 6 et 7 juin, le beau temps revient. On aura du vent le samedi et du beau soleil pour ce week-end, surtout le dimanche toute la journée. Côté température, elles resteront fraîches le samedi et le dimanche matin entre 10 et 13 degrés, mais elles remonteront bien les après-midi puisqu'on aura entre 19 degrés en minimale pour le samedi à Salcuran et 24 degrés en maximale pour Villefranche, Espalion et Decazeville. Le beau temps revient pour ce week-end, profitons-en avant un possible retour de la canicule la semaine prochaine. 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
2: Vladimir Poutine doit s'exprimer aujourd'hui au Forum économique de Saint-Pétersbourg. Hier, devant la presse étrangère, il a vite contourné le sujet des frappes ukrainiennes sur la ville. Frappes qui se sont abattues lors de l'ouverture de ce même forum. Dans ce journal, on revient également sur les hommages à Abdoulaye Wade, l'ex-président sénégalais qui a soufflé sa 100e bougie la semaine dernière. 18 ans de vie en un documentaire dans Toutes mes sœurs, Massoud Barchi filme ses nièces en Iran de leur enfance à leur entrée à l'âge adulte avec un regard rare sur ce pays très verrouillé. Et puis la joie des supporters ivoiriens hier soir.
3: On a gagné la France.
4: C'était un match très stressant, mais la deuxième mi-temps a été meilleure.
5: Cette victoire nous fait énormément du bien aux joueurs comme aux supporters.
2: Les éléphants ont battu la France 2-1 lors d'un match de préparation au Mondial. On écoutera ces supporters dans le prochain journal dans une demi-heure.
6: Et puis on viendra aussi sur ce match dans le journal des sports avec Antoine Grenier. Mais d'abord cette question, Marion, peut-on parler d'un cessez-le-feu au Liban ?
2: Le Hezbollah a rejeté l'accord signé mercredi à Washington entre le Liban et Israël. Israël poursuit depuis ses frappes dans le pays. Le texte prévoit le début d'un retrait israélien ainsi que l'établissement de zones pilotes sous contrôle de l'armée libanaise. L'application de ce texte reste floue, mais pour le président et le premier ministre libanais, il s'agit là de l'accord de la dernière chance. Ils ont aussi affirmé que ce qu'ils rejetteraient en assumeront la responsabilité en référence au Hezbollah. Paul Khalife, vous êtes notre correspondant à Beyrouth. Paul, malgré la poursuite des frappes, le rejet du Hezbollah, donc est-ce qu'il y a des signes sur le terrain qui montrent un début d'application des arrangements conclus entre Israël et le Liban ?
7: Marion, l'armée israélienne s'est effectivement retirée de deux localités situées à une dizaine de kilomètres de la frontière. L'armée libanaise s'y est déployée, a retiré les remblais installés par les Israéliens et a rouvert les routes reliant les villages dans le secteur occidental du Liban Sud. Tout cela s'est déroulé sans coordination préalable entre les armées libanaises et israéliennes. Il pourrait s'agir d'un test israélien pour les zones pilotes qui seraient confiées à l'armée libanaise. Le Hezbollah, lui, ne se sent pas du tout concerné par tous ces arrangements. Son chef, Naïm Hassem, a qualifié l'accord de Washington de capitulation et d'humiliation. Les paroles se sont transformées en actes avec une nette intensification jeudi des attaques du Hezbollah contre l'armée israélienne en territoire libanais. Le parti chiite a revendiqué une série d'opérations, surtout autour de la célèbre forteresse de Beaufort, proposée par Joseph Aoun comme zone pilote lors de la première phase d'application de l'accord de cessez-le-feu. Le Hezbollah a affirmé avoir attaqué aux missiles guidés, aux roquettes et aux drones suicides 6 chars Merkava dans ce secteur. Israël a confirmé la mort d'un officier. Plusieurs autres militaires ont été blessés. L'armée israélienne a également poursuivi ses frappes partout au Liban Sud à une intensité moindre que les jours précédents.
2: Et ces frappes israéliennes ont fait hier au moins 8 morts dans le Sud, mais aussi dans l'Est. Paul Khalife, en direct de Beyrouth pour RFI. La situation au Liban suivie de près par l'Iran, qui attend toujours des négociations avec les États-Unis pour une sortie du conflit. L'une des conséquences de cette guerre, c'est que le détroit d'Ormuz

0: Et peu nombreux sont ceux qui s'aventurent à prédire une solution à court terme. Selon Irini Limperato de l'entreprise Navilance, il est impossible d'imaginer que le blocage puisse s'éterniser.
1: Qu'allons-nous manger ? Je parle des gens, pas des gouvernements ou du business ou de l'industrie. Cela concerne tout le monde.
0: À Athènes, les armateurs ont déclaré qu'en cas d'ouverture, ils réclameront des garanties claires avant de s'engager dans le détroit d'Ormuz. Cependant, il juge la situation moins confuse qu'il y a quelques semaines, comme l'exprime Johanna Eugenia Bakouni du géant du transport maritime Maersk.
2: Au moins maintenant, nous savons plus ou moins ce qui se passe, alors qu'au début, il y avait beaucoup d'incertitudes. Je ne sais pas comment la situation va évoluer, mais au moins, nous ne sommes plus dans le choc de l'inattendu.
0: Les acteurs de l'industrie maritime affirment que dorénavant, ils devront se préparer à ce genre de choc avant même qu'il ne survienne. Emmanuel Stills, Athènes, RFI.
3: La proposition est rare, Marion, elle vient du président ukrainien.
4: Dans une lettre, Volodymyr Zelensky s'adresse à Vladimir Poutine et lui propose un tête-à-tête pour négocier une paix après plus de 4 ans de guerre. Le président russe terminait alors une rencontre avec la presse étrangère à Saint-Pétersbourg, où se déroule un forum économique. Il a notamment réagi aux frappes ukrainiennes qui ont secoué la ville le jour de l'ouverture du forum. Anissa El-Jabri est notre envoyée spéciale à Saint-Pétersbourg.
5: Sans surprise, Vladimir Poutine a balayé d'un revers de la main les images spectaculaires de l'attaque de drones sur le port et une zone militaire de Saint-Pétersbourg le jour de l'ouverture du forum mercredi.
6: Oui, les sponsors occidentaux fournissent un grand nombre de drones de tout type, y compris des drones à longue portée. Malheureusement, certains parviennent à nous atteindre. Mais la Russie dispose d'un système de défense aérienne. Oui, nous devons l'améliorer. Oui, nous devons le renforcer. Et nous allons le faire.
5: Surtout, le chef de l'État russe n'a rien changé à ses positions en presque un an, se référant pour les paramètres de fin de conflit à ce que la Russie appelle la formule d'Anchorage, du nom de la rencontre Poutine-Trump en Alaska en août dernier, sans que jamais rien n'ait été rendu public. Vladimir Poutine s'est aussi dit ouvert à une rencontre avec Volodymyr Zelensky, encore une fois, dans la capitale russe, a ajouté dans la soirée son porte-parole, un lieu qui a toujours été rejeté et jugé inacceptable à Kiev. Enfin, à nouveau, le président russe a posé la question de la légitimité du président ukrainien. Interrogé sur ce qu'il pourrait lui dire en cas de rencontre, Vladimir Poutine a cette fois lâché un « je dirais, Dieu merci, c'est fini ». Anissa El-Jabri, Saint-Pétersbourg, RFI.
4: Mais pour l'instant, aucun signe d'apaisement. 3 personnes sont mortes cette nuit dans des bombardements russes dans l'Est et le Sud. L'armée ukrainienne dit avoir intercepté 198 drones ces dernières heures. L'Ukraine et sa voisine, la Moldavie, qui espère bientôt une adhésion à l'Union européenne, les 27 pays membres ont donné leur feu vert préliminaire cette semaine pour le début de négociations. Dans les Balkans, certains attendent leur tour depuis longtemps, comme le Monténégro, qui accueille aujourd'hui un sommet entre l'Union européenne et les pays de la région. Le Monténégro espère conforter son statut de bon élève et vise une adhésion pour 2028.
3: Et on y revient dans une dizaine de minutes avec notre grand invité, le Premier ministre du Monténégro, Milojko Spajić. Pour l'instant, il est 6h08 à Dakar. Le Sénégal célèbre depuis hier le centenaire d'Abdoulaye Wade.
4: Président de la première alternance démocratique du pays et fondateur du Parti démocratique sénégalais, il a été à la tête de l'État de 2000 à 2012. Celui qu'on surnomme Gorgui le Vieux en Wolof a soufflé sa centième bougie, donc le 29 mai. Sur 2 jours, le pays a donc décidé de faire revivre l'héritage du président. À Dakar, Léa Lisa Vesterov.
7: Il faut travailler, beaucoup travailler, toujours travailler.
8: Cette déclaration d'Abdoulaye Wade à son arrivée au pouvoir en 2000, devenue culte, projetée sur l'écran du grand théâtre. Pour l'ex-ministre des Affaires étrangères, cher Tidiane Gadio, il était grand temps de rendre hommage à Abdoulaye Wade.
9: Moi, j'ai toujours dit que les Africains ne célèbrent pas assez, surtout de leur vivant, les grands héros du continent. Le continent a besoin de modèles.
8: Et pour l'homme qui dirigea le Sénégal de 2000 à 2012, cher Tidiane Gadio retient le panafricanisme comme héritage.
9: Moi, j'ai travaillé avec lui pendant presque 10 ans pour défendre la place de l'Afrique dans le système des Nations Unies, pour avoir un siège de membre permanent, pour unir l'Afrique. Vraiment, il a tout fait.
8: Pour Mbaye Ndiaye, qui a été son ministre de l'Intérieur, le parcours d'Abdoulaye Wade, 26 ans dans l'opposition, 12 ans au pouvoir, est une leçon de démocratie à retenir en ces temps de crise politique au sommet de l'État.
10: Je pense que c'est la leçon que nous devons tous retenir. On peut être des adversaires, même si on ne s'aime pas.

0: On se respecte. Le président actuel Diomaye, dans son discours, l'a dit.
1: Militante au PDS, Myriam Diaye, elle appelle les autorités à être à la hauteur de la loi sur la parité adoptée en 2010 sous Abdoulaye Wade.
2: Vous voyez le gouvernement là, ils sont combien? Il n'y a que 3 femmes dans ce gouvernement. C'est anormal. Nous sommes insultes. Nous voulons avoir des postes comme les hommes.
1: Après un hommage officiel hier et un concert du chanteur Wally Seck, un colloque scientifique se tient aujourd'hui au monument de la Renaissance africaine inauguré sous Abdoulaye Wade. Léa Lisa Vesterhoff, Dakar, RFI.
3: En France, la disparition d'une adolescente relance une polémique sur la lenteur de la justice.
4: Liana, 11 ans, n'a plus donné signe de vie depuis une semaine. Un corps a été retrouvé hier à quelques kilomètres de son collège. Il est encore en cours d'identification. L'unique suspect, Jérôme Barella, est connu des services de police depuis 9 ans pour des faits similaires. C'est à cause de dysfonctionnements et de la lenteur du traitement dans les procédures d'enquête que le suspect n'était pas inquiété et a pu agir en toute impunité, Marius Roland.
5: 2017, signalement d'une mère car l'homme fréquente sa fille de 17 ans, lui en a 32. 2020, licencié du lycée où il travaille en raison de sa relation avec une élève. 2022, plainte pour viol sur une enfant de 7 ans, classée sans suite en 2024. 2025, plainte pour viol sur une enfant de 10 ans, l'enquête est toujours en cours, l'homme n'a pas été entendu. Ce mercredi, une nouvelle plainte pour viol sur mineur est déposée à la suite d'un signalement en mars dernier. Mais ces affaires ne sont pas prises en compte dans leur ensemble par les autorités. Ajoutez à cela les dysfonctionnements et les lenteurs des procédures. Exemple le plus frappant, la plainte déposée en août 2025 n'arrive au tribunal de Toulouse qu'en octobre, sauf que les agressions se sont déroulées dans une autre juridiction. Conséquence, les gendarmes du village de la victime ne sont prévenus qu'en janvier, 6 mois après les faits. Une enquête administrative est en cours. Nous sommes tous terrifiés par ce dysfonctionnement. On a de quoi s'interroger sur notre responsabilité, admet le ministre de la Justice, Gérald Darmanin. Il participe ce vendredi à une réunion avec le ministre de l'Intérieur et le Premier ministre pour faire un point sur la situation.
4: Et selon la commission indépendante sur l'inceste, 73% des plaintes de violences sexuelles sur mineurs sont classées sans suite. Un géant de l'intelligence artificielle plaide pour ralentir le développement de l'intelligence artificielle. Oui, Anthropic, l'un des fleurons américains du secteur, a proposé à ses concurrents de se mettre d'accord pour ralentir, voire suspendre le développement de cette technologie, le temps que l'humanité s'adapte. En ce moment, dit l'entreprise, c'est comme si le secteur avait une pédale d'accélérateur, mais pas de pédale de frein.
3: Et puis elles grandissent sous l'œil des spectateurs. 18 ans de vie filmés dans le documentaire « Toutes mes sœurs ».
4: La caméra de Massoud Barchi suit 2 sœurs iraniennes de leur enfance à leur entrée dans l'âge adulte. Le documentaire est sorti cette semaine dans les salles françaises. Des images rares, précieuses, qui nous permettent de suivre ces femmes dans un pays d'habitude très verrouillé. Un aperçu avec Elisabeth Le Quéré.
6: 18 ans pour saisir ce que l'Iran fait aux femmes, c'est le pari fou et réussi de Massoud Barchi avec Toutes mes sœurs, documentaire fleuve qui accompagne Zara et Maya de leurs premières années jusqu'à leur vie d'adulte. Tout commence en 2007 dans une famille de Téhéran. Les 2 petites sœurs grandissent sous l'œil attentif du réalisateur, leur oncle, qui passe des semaines, des mois avec elles avant même leur entrée à l'école. Massoud Barchi.
7: Ça nous a permis en fait de discuter sur un art qui est le cinéma aussi. Évidemment, je pense que ce film nous a vraiment créé une sorte d'intimité beaucoup plus profonde que le lien familial.
6: Toutes mes sœurs suivent les étapes de toute vie, la maternelle, le lycée, le permis de conduire, l'université. Mais ce cadre universel se heurte sans cesse au contexte iranien. Voile, tradition familiale, mouvement femme, vie, liberté. L'histoire nationale s'infiltre sans cesse dans l'intime. Et Barchi filme de jeunes femmes motivées, curieuse, décidée à construire quelque chose malgré les obstacles.
4: Toutes mes sœurs, le documentaire de Massoud Barchi dans les salles depuis ce mercredi en France.
3: Merci beaucoup Marion Kazanov, on passe au sport. Avec vous Antoine Grenier du football, d'abord avec ce coup d'arrêt pour l'équipe de France.
8: Les Bleus qui n'avaient plus perdu depuis juin 2025 et qui ont été battus 2-1 par la Côte d'Ivoire pour leur premier match de préparation à la Coupe du Monde. Résultat décevant pour l'un des favoris de la compétition et qui ne rassure pas à quelques jours de son entrée en lice. Pour le défenseur Malo Gusto, qui est entré en jeu en deuxième période, pas d'inquiétude, la France sera quand même prête pour le début du Mondial.
9: C'est une bonne piqûre de rappel pour nous. C'est pas forcément un bon résultat. Mais bon, on sait que c'était un match de préparation. Voilà, le plus important, c'était de se remettre en jambes. Il y en a pour qui ça faisait un moment où on n'avait pas joué. Donc retrouver des automatismes ensemble, c'était plus important. Maintenant, voilà, à nous de switcher pour le deuxième match de préparation et être prêt pour le début de la compétition.
8: Malo Gusto avec Cédric De Oliveira. Deuxième et dernier match de préparation pour les Bleus lundi face à l'Irlande du Nord à Lille. Ils s'envoleront le lendemain pour les États-Unis et débuteront leur Coupe du Monde le 16 juin contre le Sénégal. Le coup d'envoi de la compétition, lui, est prévu le jeudi 11 par le match d'ouverture entre le Mexique et l'Afrique du Sud.
3: Des rencontres amicales également pour les autres nations à engager dans cette Coupe du Monde avec un match nul pour l'Espagne.
8: Sans Lamine Yamal ni Nico Williams ménager, la Roja a tenu en échec par l'Irak, futur adversaire de l'équipe de France. Ferran Torres avait ouvert le score dès la 16e minute et les Irakiens ont égalisé par deux skis à la 27e. Les Espagnols qui décollent ce vendredi pour les États-Unis et leur camp de base du Tennessee cette nuit pour son dernier amical.
10: 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Et maintenant, découvrons ensemble la première projection de cette semaine.
11: On commence avec le cinéma de Rieux-Pérou, l'espace culturel Gilbert Alauzet qui passe ce dimanche 7 juin L'être aimé, un drame espagnol réalisé par Rodrigo Sorogoyen et qui fait partie de la sélection du Festival de Cannes 2026. L'être aimé parle de Esteban Martinez, un réalisateur mondialement célèbre joué par Javier Bardem. Il revient en Espagne pour tourner son nouveau film et il en offre le rôle principal à une jeune actrice inconnue, sa propre fille, qui il n'a pas vu depuis 13 ans. La jeune femme accepte cette formidable opportunité, mais elle sait qu'à l'occasion de ce tournage, elle va se confronter à un homme qu'elle n'a jamais pu considérer comme un père. Et le poids du passé menace de rouvrir leurs blessures. L'être aimé, c'est un drame qui dure 2h15. Il est sorti le 16 mai dernier et vous pourrez le voir à l'espace culturel Gilbert Alauzet de Rieux-Pérou ce dimanche 7 juin en version originale sous-titrée à 18h. On continue avec le CGR de Rodez qui nous propose un thriller polar badass avec Mata de la réalisatrice Rachel Lang qui nous avait proposé le film Mon Légionnaire en 2021. Mata raconte l'histoire d'une agente de service d'action de la DGSE nommée Mata, incarnée par l'actrice Eye Aidara. Blessée lors d'une opération clandestine au Niger, Mata perd la trace de son compagnon Antoine, capturé sur place. À son retour, elle est affectée à la sécurité intérieure du territoire et elle se saisit d'une mission de contre-espionnage dans les Alpes. Mais une ombre semble relier ce dossier à l'embuscade en Afrique. Convaincue que ses supérieurs lui dissimulent les informations et hantée par la captivité d'Antoine, elle se lance alors dans une course folle contre la montre, hors de tout cadre officiel, au risque de tout perdre. Avec Mata, la réalisatrice continue de sculpter le milieu militaire avec un polar sombre et paranoïaque, entre froideur des bureaux parisiens, grandeur des montagnes de l'Isère et le sec désert marocain. Mata dure 1h38, il est sorti le 27 mai dernier et il est à voir en VF au CGR de Rodez tous les jours de la semaine. Pour la sortie série sur les plateformes de cette semaine, rendez-vous sur Netflix pour voir une série indonésienne. Oui, oui. Night Shift for Cuties est une comédie de 8 épisodes qui raconte l'histoire de deux collègues de supermarché qui deviennent meilleures amies lorsqu'elles réalisent qu'elles sont toutes les deux ultra fans du même groupe de K-pop. Quand elles apprennent que leur groupe favori s'apprête à donner une grande tournée en Corée, elles cherchent par tous les moyens à y aller, quitte à fissurer leur amitié. Night Shift for Cuties, ça parle de fandom, oui, mais ça va creuser autour des questions sociétales que peuvent vivre deux jeunes filles célibataires et piliers financiers de leur famille dans la société indonésienne moderne. Night Shift for Cuties est disponible dans son intégralité le jeudi 4 juin 2026 sur Netflix en version originale indonésienne sous-titrée et la série compte 8 épisodes.
10: Alors, auditeurs, auditrices, quel écran vous fera vibrer cette semaine ?

C'est l'heure du point météo sur Radio Temps Rodez. Pour ce vendredi 5 juin, le soleil revient timidement sur l'Aveyron et avec lui les températures qui remontent dans l'après-midi. Elles seront encore un peu fraîches ce matin puisque nous aurons au réveil 8 degrés pour Sévrac, le Château, 8 aussi pour Salcuran, 10 degrés pour Rodez, 11 pour Espalion, 11 aussi pour Villefranche-de-Rouergue et 12 degrés pour Decazeville. Cet après-midi, pas de pluie mais des nuages dans le ciel aveyronnais, des nuages accompagnés de rafales de vent. Seul Sévrac le Château aura la chance d'avoir un vrai beau soleil. Les températures resteront clémentes cet après-midi avec 13 degrés pour Salcuran, 14 pour Sévrac le Château, 15 degrés pour Rodez, 16 pour Espalion et 17 degrés pour Decazeville et Villefranche. Pour ce week-end du 6 et 7 juin, le beau temps revient. On aura du vent le samedi et du beau soleil pour ce week-end, surtout le dimanche toute la journée. Côté température, elles resteront fraîches le samedi et le dimanche matin entre 10 et 13 degrés, mais elles remonteront bien les après-midi puisqu'on aura entre 19 degrés en minimale pour le samedi à Salcuran et 24 degrés en maximale pour Villefranche, Espalion et Decazeville. Le beau temps revient pour ce week-end, profitons-en avant un possible retour de la canicule la semaine prochaine. Mais sous la pluie ou le soleil, continuez d'écouter Radio Temps Rodez.

0: On vient de s'écouter La fièvre des fleurs de Claude Pelgag. Vous écoutez Radio Temps Rodez, votre radio associative locale préférée, et il est 8h30. C'est donc l'heure de votre second agenda culturel de la matinée. Alors on commence avec les événements de ce vendredi 5 juin. Qu'est-ce qu'il y a à faire ce soir à Rodez ? Eh bien à Rodez ce soir, c'est conseil municipal à 18h à la mairie. N'hésitez pas à aller jeter un œil, c'est ouvert à toutes et à tous. Ensuite, qu'est-ce qu'on a d'autre ? Eh bien ce soir aussi à La Boissonneuse, la brasserie agriculturelle du Bousquet qui se situe dans la commune de La Fouillade dans l'ouest Aveyron. Il y a une soirée irlandaise, du rock irlandais même pour être plus précis, avec du banjo, du chant, de la guitare et des percus sur des airs traditionnels irlandais. L'ouverture est à partir de 19h, le concert est à 21h, l'entrée est à prix libre mais nécessaire, et c'est donc à La Boissonneuse à La Fouillade. Pour ce week-end du samedi 6 et dimanche 7 juin cette fois, le samedi, il y a une grande braderie à la médiathèque Paul Géraldini à Honnay. Afin de renouveler les collections et de proposer des ouvrages actualisés, la médiathèque Paul Géraldini propose à la vente des documents issus de son désherbage, que ce soit des romans ou des documentaires adultes, de la littérature jeunesse, des magazines. Vous trouverez là-bas des livres qui ont déjà vécu, mais qui aspirent à une seconde vie. Alors venez chiner. Ça se passe samedi 6 juin de 10h à 16h sur le parvis de la médiathèque Paul Géraldini, donnez le château. Et puis pour vendredi, samedi et dimanche, il y a aussi le festival Tant que ça danse, la danse sous toutes ses formes, bal, atelier, boom, spectacle, à la salle des fêtes de Marciac-Vallon. Venez entre amis ou en famille afin de profiter de la danse. Ça commence ce soir à 20h30 avec une conférence dansée, et ensuite à 21h30, vous avez une boom avec DJ Poussy Griotte. Ça continue ensuite le samedi à la salle Beau Soleil de l'usine, vous avez des ateliers de sophro-dance, de la danse-trad, du spectacle aérien et du bal-trad. Et enfin, le dimanche 7 juin, ça se passe au marché de Marciac-Vallon, où vous aurez une déambulation improvisée et des ateliers danse contact impro. Tous ces ateliers sont payants. Toutes les infos sont à retrouver sur associationlusinemarciac-vallon.com. Et ce dimanche, que se passe-t-il ? Mais dimanche, c'est vide-grenier, évidemment. Vide-grenier à l'Aïoul, d'abord, organisé par l'association des parents d'élèves de l'école de Cardaillac à Rodez. Ça se passe de 8h à 17h à l'Aïoul. Mais aussi vide-grenier à Olympes, organisé par l'association Olympes Sourire. Ça se passe à la salle Georges Bru et la Halo Sport d'Olympes, bien sûr. C'est de 9h à 17h et les profits sont reversés au Téléthon. Très bonne matinée sur Radio Temps Rodez. Votre matinale continue. À 8h40, écoutez votre interview quotidienne. À 8h50, c'est Tu croyais quoi ? Votre chronique de déconstruction des préjugés avec le CADA. À 8h50, c'est Chouya, la chronique d'Alam sur la culture arabe. Aujourd'hui, elle nous parle des mots français qui nous viennent de l'arabe. Et en attendant la suite, je vous laisse avec... Et enfin, retrouvez-moi dès 9h pour votre émission en direct Refait ta prog, où vous m'envoyez des musiques que je passe en direct. Mais avant tout ça, on s'écoute Portrait d'Assaut, la capsule qui nous fait découvrir les associations locales en moins de 5 minutes.
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0: Aujourd'hui, je suis au micro avec Jo, organisatrice et animatrice des ateliers d'autodéfense de l'Échappée Belle et ainsi que salariée de l'Échappée Belle. Bonjour Jo.
2: Bonjour.
0: Alors pour commencer Jo, est-ce que tu peux nous présenter l'Échappée Belle ? Qu'est-ce que c'est ?
2: Alors l'Échappée Belle, c'est une association de lutte contre les violences sexistes et sexuelles. C'est une association d'entraide aussi entre personnes concernées par ce type de violence. Donc on est en fait... situé à Marciac-Vallon, et on travaille en gros sur toute la com-com Conques-Marciac et aussi aux alentours, donc ça nous arrive de venir à Rodez, d'aller à Decazes et dans d'autres villes un peu proches, voilà.
0: Et qu'est-ce que vous faites alors ? Quelles sont vos actions ?
2: Alors nous, l'Échappée Belle, on va d'abord faire surtout des permanences individuelles, donc pour les personnes qui vivent des violences sexistes, ou des personnes qui sont témoins et qui savent pas trop comment dealer avec ça et qui ont besoin d'être accompagnées. Donc ces permanences, elles ont lieu sur rendez-vous toute la semaine à Marcillac. Et on a aussi des permanences décentralisées à Sénergues et à Clairvaux. Voilà, donc il faut pas hésiter à nous appeler si jamais vous vous sentez mal avec une situation. On peut en parler ensemble. C'est gratuit, c'est accessible à toutes les femmes et à toutes les personnes trans et non binaires.
0: Très bien. Est-ce que je peux te demander pourquoi est-ce que vous avez voulu créer l'Échappée Belle ? Depuis quand est-ce qu'elle existe déjà ?
2: Alors l'Échappée Belle, ça a été créé en 2020. On a déposé les statuts en début 2020. En fait, avant ça, on organisait des ateliers de réflexion sur pas mal de thèmes féministes. Petit à petit, on s'est rendu compte qu'il y a beaucoup de personnes qui avaient besoin d'être accompagnées, qui souffraient psychologiquement, qui avaient besoin d'un accompagnement. Et on a commencé à faire une petite enquête de terrain, aller voir les associations qui travaillaient sur ces thèmes-là. Et c'est vrai qu'il n'y en avait pas énormément. Bon, il y en existe. On a rencontré Affirmé, par exemple, qui est sur Cap de Nac. On a rencontré aussi le CIDFF sur Rodez. Mais c'est vrai qu'entre les deux, dans cette ruralité-là, on avait un peu une zone blanche. Enfin, je ne sais pas comment on appelle ça, mais une zone où c'était compliqué de pouvoir trouver ce genre de service. Voilà, donc c'est pour ça qu'on s'est créé. Et on ne s'est pas trompé parce qu'on a eu assez rapidement beaucoup de demandes d'entretien.
0: Et là, actuellement, en 2025, vous avez toujours des demandes d'entretien ?
2: En 2025, en fait, c'est un peu exponentiel, hein, donc on a de plus en plus de demandes. Parfois, ça peut être juste venir une fois pour parler de sa situation et avoir une information très précise. Et parfois, ça peut être un suivi au long cours. Il n'y a vraiment pas de limite, en fait, d'entretien. En fait, on vient vraiment selon ce qu'on vient chercher. C'est vraiment au rythme de la personne. Donc on a toujours autant d'entretiens, si ce n'est plus maintenant.
0: Et vous organisez également des ateliers, c'est
2: oui,
0: ça ?
2: Oui, c'est ça. En fait, on voulait travailler sur le côté entretien individuel, mais aussi en parallèle, c'était important dès le début de l'association, de proposer des ateliers collectifs. Donc ça a pu prendre différentes formes, puisqu'il y a eu des groupes de parole, il y a eu des ateliers d'écriture, et aussi des stages de prévention des violences, donc ce qu'on appelle les stages d'autodéfense féministe, qui ont pu avoir lieu et qui ont toujours lieu aujourd'hui.
0: Très bien. Où est-ce qu'on peut vous contacter ou vous retrouver ?
2: Alors, on peut nous contacter par mail à échappée-belle-du-6@protonmail.com. Et par téléphone, on peut nous appeler prendre rendez-vous pour l'accueil, un accueil individuel au 07 54 37 93 49 ou pour tout type de questions autres sur les stages ou pour des partenariats, s'il y a des professionnels qui nous entendent, au 07 89 01 17 94. Voilà. On a une page Facebook, mais on n'a pas encore d'Instagram, mais c'est en création. On a aussi un site internet. Alors, les infos sont sur la plaquette.
0: Le site internet, c'est assoéchappébelle.fr.wordpress.com.
2: Oui, c'est ça.
0: Très bien. Merci beaucoup. On invite donc nos auditrices à écrire à l'Échappée Belle, échappée-belle@protonmail.com, à se rendre sur la page Facebook de l'Échappée Belle ou sur leur site assoéchappébelle.fr.wordpress.com. Merci Jo d'être venue à notre micro.
2: Merci beaucoup.
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0: L'interview d'aujourd'hui avec Laure, elle est présidente de l'association Festijeux. Elle vient nous parler justement du festival de jeux de Foissac qui inaugure sa première édition. Donc ce samedi 13 juin de 10h à 18h avec pas mal de choses après 18h. Bonjour Laure.
1: Bonjour.
0: Alors justement, qu'est-ce que Festijeux ?
1: Alors, Festijeux, c'est une association à la base créée pour organiser un festival du jeu sur Foissac. Voilà, donc l'idée, c'était vraiment de créer un événement pour faire vivre le village.
0: Et pourquoi avoir choisi le jeu ?
1: Alors, parce que je suis passionnée de jeux en tout genre. Mon idée, c'était vraiment d'essayer de créer du lien au sein du territoire et du coup autour du jeu, parce que c'est vraiment une passion pour moi.
0: Alors, est-ce que ça concerne un certain jeu particulier ou c'est vraiment jeu avec un grand J, ça englobe plusieurs thématiques ?
1: Ah non, c'est vraiment jeu avec un grand J. L'idée, c'était vraiment de faire un événement intergénérationnel. Moi, ce que je veux, c'est que vraiment les gens qui viennent s'amusent et qu'il y ait du coup des choses pour tous les âges, de la petite enfance aux personnes plus âgées, que chacun trouve des activités qui lui plaît et passe un bon moment et reparte de la journée avec le sourire.
0: Alors justement, on l'a dit, c'est ce samedi 13 juin, c'est de 10h à 18h avec pas mal de choses après 18h. Est-ce que vous venez en dire un petit peu davantage sur la programmation de cette journée ?
1: Alors, donc l'idée, c'était qu'il y ait vraiment énormément de diversité dans la proposition. Donc, du coup, il y a 21 intervenants qui seront présents avec vraiment, ça va du jeu de société au jeu pour les enfants. Il y aura de la pétanque, du foot, il y a un e-sport qui vient. Voilà, des choses pour les enfants aussi, des bulles de savon, du maquillage. Et après, tous les jeux de société et les classiques, échecs, tarot, belote, etc. Donc ça, ce sera pour la journée. Et ensuite, il y a une nocturne à partir de 19h.
0: Enfin,
1: donc à 18h30, en fait, il y aura un spectacle. L'artiste Favo qui vient faire son spectacle « Je te raconte » sur les contes et légendes. Voilà, ça durera environ 30 minutes. Et après, à 19h, du coup, la nocturne commencera avec là plutôt jeu de société, voilà, jeu d'ambiance et jeu de stratégie. Avec aussi voilà, des choses un peu plus poussées dans le jeu, du Warhammer, du Magic, jeu de rôle.
0: Donc vous l'avez très bien expliqué, c'est orienté vers tous les publics finalement, les petits comme les plus grands.
1: Ah oui, l'idée c'est que tout le monde puisse y trouver un moment de plaisir, que les gens puissent venir en famille, puissent venir seuls, puissent venir entre amis, qu'ils soient joueurs ou pas joueurs, juste venir passer un petit moment. Voilà, agréable, en espérant qu'il fasse beau.
0: Exactement. Le 13 juin, a priori, il fera beau, mais on croise les doigts avec ces températures assez aléatoires. Et pour information, donc, c'est donc à Foissac, c'est à quel endroit exactement ?
1: Alors Foissac, c'est à côté de Villeneuve d'Aveyron, à mi-chemin entre Villefranche-de-Rouergue et Figeac.
0: Et le festival s'installe où ?
1: À la salle des fêtes de Foissac, donc à l'intérieur de la salle des fêtes et à l'extérieur.
0: Pour les véhiculés qui nous écoutent, est-ce qu'il y a des places de parking ?
1: Oui, bien sûr, bien sûr. Il y aura un parking, tout ce qu'il faut.
0: Et à quel tarif s'élèvent les billets d'entrée ?
1: Alors, c'est gratuit. Voilà, pour une première édition, ça nous a paru important. Voilà, que les gens... Le but, c'était pas, en fait, un gain financier ou... Voilà. L'idée, c'est que, voilà, moi, au niveau de l'association... Il n'y a pas de frais, ça s'équilibre à zéro. Donc oui, c'est gratuit. Après, j'ai eu pas mal d'aide hein, au niveau des artisans, des boutiques en fait, du territoire. J'ai eu pas mal d'aide financière pour me soutenir. Et vraiment des gens qui ne l'ont pas fait pour la pub, hein, qui l'ont fait vraiment parce qu'ils trouvaient le projet
0: pour
1: sympa. Ouais, voilà, et qu'ils avaient envie de soutenir quelque chose qui se lance. Voilà. Et même au niveau, donc du coup, je fais une tombola aussi. Du coup, j'ai récupéré un peu plus de 1000 euros de lot.
0: Et on espère que cette première édition se passera à merveille et pour espérer une deuxième édition, pourquoi pas ?
1: Ah oui, ben si ça, ce serait super. L'idée, c'est que ça se pérennise. Voilà, qu'il y ait vraiment en fait, ce moment qui soit un peu comme une bulle dans le monde dans lequel on est. J'ai vraiment envie de faire quelque chose où les gens s'amusent et rentrent en lien les uns avec les autres. Tout ça avec la promotion de la diversité, parce que ça, c'est quelque chose d'hyper important pour moi.
0: On en a besoin.
1: C'est ça.
0: Merci beaucoup, merci Laure. On rappelle que vous êtes présidente de l'association Festijeux, donc le festival de jeux de Foissac prévu. Notez bien ce samedi 13 juin de 10h à 18h avec une nocturne à partir de 19h. Plus d'informations sur votre page Facebook qui est très bien faite, Festijeux Foissac. Merci Laure.
1: Merci.

Chouïa à la découverte du monde arabe avec moi, Alam. Chouïa en arabe veut dire un peu. Dans cette émission, nous allons voyager dans le monde arabe, un univers d'une richesse incroyable, par sa culture, par ses musiques, son histoire, un vrai patrimoine peu connu que je m'engage à vous faire découvrir. À la découverte du monde arabe, avec moi, Alam, on est parti. J'ai bu un café sans sucre puis un jus d'orange. Ils étaient dans une tasse sur une table. Ensuite, je suis allée au magasin. J'ai pris des bougies, du savon, de l'alcool et un gilet en coton. Vous froncez sûrement des sourcils en ce moment et vous vous dites « Mais qu'est-ce qu'elle nous raconte celle-ci » Et si je vous disais que je viens d'utiliser plus de 10 mots d'origine arabe? Et oui, chers auditeurs auditrices, vous utilisez sans doute ces mots au quotidien sans forcément vous rendre compte de leurs origines. Ces mots, on les appelle des étymons. Des mots étant la racine d'un autre mot. Le dictionnaire français abrite à peu près 500 mots d'origine arabe. Des chiffres qui varient selon les sources linguistiques, les dictionnaires consultés, mais aussi la langue française en perpétuelle mutation. Ces mots d'origine arabe sont issus de plusieurs domaines. On peut citer la science, le commerce, la poésie, la nourriture et bien plus encore. Cet emprunt linguistique à la langue arabe est dû à l'expansion des Arabes en Europe durant la conquête musulmane de la péninsule ibérique au 7e siècle. Une conquête qui donne lieu à des échanges commerciaux et universitaires entre l'Europe et le monde arabe. Ces mots ont voyagé, se sont transformés, enrichis, puis adaptés à la phonétique française. Prenons l'exemple du mot « algèbre » qui vient de « al-jabr », titre d'un ouvrage du savant et mathématicien perse Al-Khwarizmi qui a lui-même découvert « al-jabr » ou l'algèbre, la fameuse branche des mathématiques. Puis vous l'aurez sûrement remarqué et entendu, l'origine même du nom de ma chronique est empruntée à l'arabe « chouïa » qui signifie « un peu » comme expliqué dans l'introduction. Pour ne citer que ces trois exemples, le mot « café » aurait été découvert en Europe au XVIIe siècle. Il vient directement du mot « kahwa ». D'ailleurs, il nous arrive de dire « kawa » pour désigner la même boisson. Un terme qui signifie à l'origine un vin ou une boisson stimulante, qui a ensuite évolué pour désigner la boisson issue du grain torréfié, du kaffir, surtout quand le café a remplacé le vin chez les musulmans pour des raisons religieuses. On peut donc affirmer que l'arabe est présent dans notre quotidien. Il est certes discret, mais il est bel et bien présent par son influence et l'impact que l'expansion de ces civilisations a eu sur l'Europe. La prochaine fois que vous allez au magasin, pensez au marzen. Lorsque vous mangerez des artichauts, par exemple, dites-vous qu'il provient du mot kharchouf. Les langues, comme les civilisations, ne se ferment jamais totalement. Elles se croisent, elles s'embrassent, elles se parlent et évoluent ensemble. C'était un chouïa, traduit par un peu, de culture arabe, avec moi, Alam, sur Radio Temps Rodez. À la semaine prochaine pour une nouvelle rétrospective sur le monde arabe.

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1: C'était Great Balls of Fire de Jerry Lee Lewis. Vous écoutez bien Radio Temps Rodez RTR. Bravo à vous. Il est 9h et donc c'est l'heure de Refais ta prog, le dernier Refais ta prog de cette semaine avant le prochain de lundi prochain. Tout simplement, bienvenue à vous sur le 107FM. Si vous nous rejoignez, Refais ta prog, c'est votre émission de en direct. Vous l'entendez où je galère à trouver mes mots. Et moi, c'est Cécile et pendant une heure, je reçois vos musiques que je passe en direct de 9h à 10h. Vous écoutez donc toujours Radio Temps Rodez où vous entendez donc Refais ta prog. On commence avec le titre de Luana. Luana qui, mais oui, incroyable pour ce Refais ta prog de cette semaine, souhaite écouter du Lady Gaga. Alors pas incroyable parce que Luana, oui, elle aime bien Lady Gaga. C'est surtout que j'avais proposé une thématique cette semaine qui est les chansons de fierté LGBTQIA+, afin de célébrer ce mois des fiertés. Et on n'a pas eu de Lady Gaga en une semaine, c'est incroyable. Donc c'est Luana qui nous propose la première, pour la première fois, du Lady Gaga dans le Refais ta prog de cette semaine, du mois de juin, du 1er au 5 juin. Donc on s'écoute Bloody Mary, c'est donc une chanson proposée par Luana sur RTR.

Bloody Mary de Lady Gaga, un titre proposé par Luana pour célébrer ce mois de juin, ce mois des fiertés LGBTQIA+, premier titre de Luana, de Lady Gaga, proposé dans Refais ta prog de cette semaine. Merci Luana, on continue avec un titre de Colimaçon qui nous a écrit depuis le Calvin Ball Consortium, ce réseau de podcasts avec qui on est partenaire. Et Colimaçon souhaite écouter le titre Movies for Guys de Jane Remover. On s'écoute ça tout de suite. C'est pour toi, Colimaçon. C'est pour vous, les auditeuristes. C'est sur Radio Temps Rodez.

is the Four Guys de Jane Remover, un titre proposé par Colimaçon. Ne réglez pas votre poste de radio, c'est bien un titre entier que nous avons entendu. Movie Four Guys, merci Colimaçon pour ce titre qui nous vient de 2021, un titre surtout qui nous vient aussi de Jane Remover. Alors, qu'est-ce qu'on vient d'entendre? Je ne sais pas, je ne suis pas sûre. C'était hétéroclite et c'était toujours inattendu. Qui est Jane Remover? Eh bien, c'est une musicienne et productrice américaine qui est pionnière du micro-genre diaracore. Le diaracore, qu'est-ce que c'est? C'est une sorte de mouvement, c'est de l'hyper-pop, un micro-genre entre l'EDM et la pop traditionnelle qui s'inspire de l'emo, du rock, de l'électro, du hip-hop, du lo-fi et qui se place à l'intersection de la musique grand public et de la musique savante. Oui, là, on est clairement pas loin de la musique brutiste. C'est vraiment, vraiment particulier. Bah écoutez, voilà, moi j'ai découvert Jane Remover. J'espère que ça vous a plu ou en tout cas que ça a titillé votre curiosité. Merci Colimaçon pour cette découverte musicale. C'est ça, Refait à Proc, c'est les moments où vous nous envoyez les titres de votre choix et vous nous faites découvrir des choses. Faisons comme Oyo qui, alors elle va peut-être pas nous faire découvrir Madonna, quoique peut-être, on ne sait pas. Oyo souhaite écouter Vogue de Madonna. Alors peut-être que tout le monde ne connaît pas ce titre-là, peut-être que tout le monde ne connaît pas Madonna. C'est le moment de découvrir grâce à Oyo. Merci beaucoup, on s'écoute Vogue sur RTR.

0: Vogue de Madonna, un titre proposé par Oyo qui nous vient tout droit de 1990. C'est Vogue, c'est le 30e single de la chanteuse américaine Madonna qui apparaît dans l'album I'm Breathless de 1990. C'est voilà, c'est le apparemment c'est le troisième le plus grand hit de la chanteuse. Merci beaucoup Oyo pour ce titre qui t'a été inspiré par la thématique de la semaine qui sont des chansons de fierté LGBTQIA+. Il est 9h19, vous êtes toujours à l'écoute de Radio Temps Rodez. C'est l'heure du point concours. 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Je continue ce refait à pro car il est 9h21, j'ai encore plein de titres à vous passer, comme par exemple le titre de Robin, justement, qui souhaite écouter Déclaration par Stromae sur Radio Temps Rodez.
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Déclaration de Stromae, un titre proposé par Robin. Merci beaucoup Robin pour ta participation et pour toutes tes émissions que tu nous proposes. Il est 9h24, on continue refait ta prog avec le titre de Cam. Cam qui souhaite écouter Benz par Sheng. Cam, sans vouloir la pointer du doigt, qui a eu un peu de mal à dire le nom dans la story de Radio Temps Rodez, la story Instagram qui vous a été proposée ce matin, mais qui a réussi. Bravo Cam, on s'écoute donc Benz de Sheng sur RTR.

0: Benz de Sheng, un titre proposé par Cam, c'était trop bien. Ça a immédiatement rejoint plein d'autres chansons dans ma playlist personnelle. Merci beaucoup. Il est 9h27, c'est l'heure du point météo sur Radio Temps Rodez. Quel temps est-ce qu'on va avoir pour aujourd'hui, ce vendredi 5 juin et le reste du week-end? Eh bien, plutôt bonne nouvelle, le soleil revient timidement sur l'Aveyron et avec lui des températures qui remontent dans l'après-midi. Bon, ce matin, elles étaient encore un peu fraîches, hein. Vous avez vu, on a ressorti les vestes et les petits manteaux puisque ce matin, on a eu 8 degrés à Salcuran et à Sèvres-le-Château, 10 degrés pour Rodez, 11 pour Espalion et pour Villefranche et 12 pour Decazeville. Cet après-midi, pas de pluie mais des nuages dans le ciel aveyronnais. Des nuages accompagnés de rafales de vent. Seul Sèvres-le-Château aura la chance d'être un peu épargné et d'avoir un vrai beau soleil. Les températures resteront clémentes cet après-midi avec 13 degrés pour Salcuran, 14 pour Sèvres-le-Château, 15 pour Rodez, 16 pour Espalion et 17 pour Decazeville et pour Villeuf. Pour ce samedi et ce dimanche, en fait, ce week-end. De manière générale, le week-end du 6 et 7 juin, le beau temps revient. Alors, on aura un peu de vent le samedi, mais on aura surtout du soleil pour ce week-end, surtout dimanche. Le soleil sera vraiment là toute la journée. Côté température, elles resteront assez fraîches le samedi. Et le dimanche matin, entre 10 et 13 degrés en minimale. Et elles remonteront, heureusement, les après-midi, puisqu'on aura 19 degrés en minimale le samedi après-midi pour Salcuran et 24 degrés en maximale en Aveyron, enfin, dans notre partie de l'Aveyron, pour Villefranche, Espalion et Decazeville. Le beau temps revient pour ce week-end, donc profitons-en avant un retour possible de la canicule la semaine prochaine. On verra ça, on vous tiendra au courant bien évidemment. On continue, refait ta prog, là ça y est, non il est pas 9h30 encore, il est 9h29, c'est l'heure de passer le titre de Lucille qui souhaite elle aussi répondre à la thématique de la semaine qui sont des musiques de fierté LGBTQIA+, en ce mois des fiertés, avec le titre Nail, Hair, Hips, Heels de Todrick Hall. On s'écoute ça tout de suite, merci Lucille pour ce titre et merci à vous d'écouter Radio Temps Rodez.
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Nails, Hair, Hips, Heel par Todrick Hall, un titre proposé par Lucille qui nous vient de 2019 et qui a personnellement rejoint non pas une playlist, ma playlist personnelle, mais deux de mes playlists personnelles. C'était incroyable. Merci beaucoup Lucille, j'espère que vous avez bougé de la tête en rythme. Moi, oui, j'ai dansé toute seule dans la régie. 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Merci beaucoup Lucille pour ce titre. Vous écoutez Radio Temps Rodez. Sachez que si vous voulez retrouver ce titre, si ça vous a plu et que vous n'avez pas eu le temps de le noter, eh bien vous pouvez retrouver tous les titres qui ont été passés dans Refait ta prog, dans le Refait ta prog de cette semaine. Vous allez sur Deezer, vous tapez RTR et là dans les playlists de Radio Temps Rodez, vous trouvez la playlist Refait ta prog du 1er au 5 juin et vous avez tous les titres qui ont été passés, bon sauf ceux qu'on n'a pas trouvés sur Deezer et qui sont, et voilà, mais en tout cas la grande majorité. Merci beaucoup Lucille pour ce banger extra large. On continue avec un titre de Alam qui nous a écrit, qui a répondu à la story Instagram. Merci Alam d'avoir pris le temps de répondre et de proposer la chanson « Je me demande » par Ambre qu'on écoute tout de suite sur le 107 FM.

Je me demande par Ambre, un titre proposé par Alam en réponse à la story Instagram postée ce matin. Merci beaucoup Alam, j'espère que tu en as bien profité. On continue, refait ta prog avec un classico de chez Classico, puisque c'est Born This Way de Lady Gaga. C'est Emma, notre délicieux service civique, qui passe son dernier jour chez nous aujourd'hui. C'est terrible, elle va terriblement nous manquer. Ça va être affreux sans elle. Je sais pas comment on va faire, on va s'ennuyer terriblement. Voilà, je tiens à dire ce petit message d'amour à l'antenne, car oui, refait ta prog, c'est ça aussi, c'est le moment où vous envoyez des messages d'amour aux gens que vous aimez autour de vous. Emma souhaite écouter Born This Way par Lady Gaga. On s'écoute ça tout de suite sur le 107FM. Profitez-en bien. 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

Mais oui, vous êtes sur la bonne track, la right track. C'était Born This Way sur Radio Temps Rodez de Lady Gaga, un titre proposé par Emma. Merci beaucoup, Emma. J'espère que vous avez bien dansé en levant les bras. Ne faites pas ça si vous êtes au volant, bien évidemment. Mais j'espère que vous en avez bien profité. Il est 9h43, c'est l'heure de votre actu culturel. Que se passe-t-il à Rodez et aux alentours aujourd'hui et pour tout ce week-end? Parce que tant qu'à faire, pourquoi pas? Alors, déjà, ce soir à Rodez, à 18h, c'est le conseil municipal. Et oui, ça se passe à la mairie, bien évidemment. N'hésitez pas à aller jeter un œil, hein, le conseil municipal, tout le monde peut aller voir et aller écouter ce que les élus de la ville de Rodez ont à dire et ont à décider. En tant que citoyen et citoyenne, c'est tout à fait notre place. On a le droit d'aller écouter. Donc c'est à 18h ce soir. Ensuite, qu'est-ce qu'on a d'autre ce soir? Mais aussi samedi et dimanche, on a le festival Tant que ça danse, la danse sous toutes ses formes, que ce soit du bal, des ateliers, des booms, des spectacles. Ça se passe à Marcillac-Vallon. Venez entre amis ou en famille pour profiter de la danse. Ça commence ce soir, donc à 20h30. Ça continue samedi, alors ce soir ça se passe à la salle des fêtes de Marcillac, samedi ça se passe à la salle Beau Soleil de l'usine avec des ateliers et dimanche ça se passe au marché de Marcillac-Vallon avec des ateliers, des spectacles, des baltrades. Le tout, il faudra débourser un tout petit peu, voilà, un tout petit peu, je vais pas vous donner les prix parce qu'il y a beaucoup d'ateliers, beaucoup de choses de prévues, mais allez chercher, allez glaner toutes les informations sur association l'usine Marcillac-Vallon. .com pour en savoir plus sur les horaires, les événements et les prix. Donc ça, c'était pour vendredi, samedi et dimanche. Pour le samedi, une petite sortie nature. Est-ce que ça vous dit? Moi, je pense que ça vous dit. Et d'ailleurs, est-ce que vous connaissez le plus gros lézard d'Europe? Car oui, il est entre autres à Espérac en Aveyron. Et ce samedi, la LPO de l'Aveyron vous propose une sortie nature pour observer dans son environnement naturel cette espèce menacée et dont l'observation peut parfois s'avérer difficile. Cette sortie nature est gratuite, mais elle est sur réservation auprès de Benjamin Boulaire par mail à Boulaire, Boulaire, benjamin@gmail.com. N'hésitez pas, c'est gratuit, c'est organisé par la LPO de l'Aveyron et c'est samedi 6 juin, toute la journée, je crois. Je n'ai pas d'horaire. Allez demander à Benjamin pour en savoir plus. Et sinon, qu'est-ce qu'on a dimanche? Eh ben, dimanche, c'est vide-grenier, bien évidemment. Il y a pas mal de vide-grenier, ça y est, la saison est officiellement ouverte. Vide-grenier à Laayoul d'abord pour dimanche, organisé par l'association des parents d'élèves de l'école de Cardaillac à Rodez. Ça se passe de 8h à 17h toute la journée. Mais aussi vide-grenier à Olympe, organisé par l'association Olympe Sourire. Ça se passe à la salle Georges Bru et à la halle au sport d'Olympe. Ça se passe là aussi toute la journée de 9h à 17h et les profits seront reversés au Téléthon. Voilà, ça c'est pour les événements à faire ce week-end. Il y en a beaucoup d'autres bien évidemment, mais il faut bien faire une sélection. À propos de sélection, eh bien continuons sur une sélection de musique de qualité avec le titre de Pedro le roi de la programmation qui souhaitait écouter le titre, ça va être facile à prononcer, Mental Hopscotch de Missing Persons. On s'écoute ça tout de suite, mais c'est la version bien évidemment remasterisée parce que c'est ce que Pedro voulait entendre. Alors la voici, on s'écoute donc Mental Hopscotch sur Radio Temps Rodez.

Missing Persons, ça c'était très bon ça, merci beaucoup Pedro, ça a un titre qui nous vient de 1986, merci beaucoup Pedro pour ce retour dans le passé qui fait toujours du bien. On continue parce que là ça y est, vous êtes déchaînés, il est 9h49 et vous m'envoyez plein de musique, mais qu'est-ce que c'est que cette histoire? Je n'ai plus de place moi messieurs dames, je ne peux pas passer tout le monde, donc il y a des musiques qui vont devoir passer lundi, voilà, je suis désolée, mais c'est ça de vous réveiller tard, voilà, je n'ai plus de place et donc du coup je vais devoir moins parler pour passer plus de titres comme par exemple le titre de Lisiane, une de notre service civique qui n'est plus avec nous, qui est partie vivre ses propres aventures, mais à qui on souhaite le meilleur et à qui on fait plein de bisous, Lisiane, qui veut écouter évidemment du Bigflo et Oli Picasso sur Radio Temps Rodez. Merci Lisiane.

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Picasso de Big Flo et Oli, un titre proposé par Liséane. Merci beaucoup Liséane. On continue ce refait ta prog car il est 9h53 et on arrive à la fin, hein, quasiment à la fin. Juste le temps de vous dire les petites actualités du jour sur le piton ruthénois. Sachez que si vous êtes un ou une aînée, si vous avez des aînés autour de vous, sachez que le plan canicule national a été activé depuis le 1er juin 2026 et il restera actif jusqu'au 15 septembre prochain. Aujourd'hui et surtout à Rodez, à Rodez, il y a 550 ruthénois et ruthénoises recensés sur la liste du plan canicule du CCAS qui est sur le starting block pour. Pour se tenir au courant de l'état de nos aînés. Entre le 1er et le 15 septembre, c'est la préfecture qui organisera une réunion dédiée la semaine prochaine pour savoir si on déclenche ou pas le plan canicule dans chaque ville, en fonction des températures de chaque ville en fait. Et lorsque l'alerte est déclenchée pour Rodez notamment, ça se traduit par un appel de la part du CCAS tous les 2 jours si l'alerte est orange et un appel quotidien donc à nos aînés si l'alerte est rouge pour se signaler ou pour signaler un proche, une proche auprès de la mairie, sachez qu'un formulaire est à votre disposition à la mairie ou sur le site internet de la mairie pour pouvoir être inscrit sur le fichier plan canicule du CCAS. Ce questionnaire, une fois rempli, doit être retourné à la mairie soit par voie postale, vous l'envoyez directement. Soit vous la déposez dans la boîte aux lettres de la mairie en mentionnant à l'attention du CCAS, soit vous le renvoyez par mail tout simplement à ccas.senior@mairie-rodez.fr. Pour tout renseignement, vous pouvez directement contacter l'accueil du CCAS au 05 65 77 88 90. Prenez soin de vous et de vos proches. Vous êtes toujours à l'écoute de Radio Temps Rodez, toujours dans Refait ta prog, l'émission dans laquelle je passe des musiques en direct, l'émission dans laquelle je n'arrive plus à parler. Voilà, donc je pense qu'il est temps d'en terminer. Il est temps d'en finir. Alors, peut-être pas tout de suite. D'abord, on va s'écouter le titre de Qui. Il nous reste 5 minutes. Aïe, aïe, aïe, c'est terrible. C'est terrible. J'ai encore trop de chansons à vous faire passer. On va s'écouter le titre d'Hortense. Ouais, on va faire ça. Le titre d'Hortense qui est Orange Country par Gorillaz et plein d'autres mondes, bien évidemment, sur RTR.

0: par Gorillaz et plein d'autres mondes en featuring, un titre proposé par Hortense. Oh, ce titre qui va terminer ce Refait ta prog. Merci à vous, là encore, d'avoir fait une si belle émission, si variée et si pleine de bangers. Je compte sur vous pour vous retrouver lundi prochain. Pareil, cette fois, ce sera Luana qui animera le Refait ta prog de lundi et de toute la semaine. Envoyez-lui plein de musique de qualité, comme vous avez pu le faire cette semaine avec moi. Merci à vous, merci à Luana, à Colimaçon, à Oyo, à Robin, à Cam, à Lucille, à Alam, à Emma, à Pedro, à Lisiane et à Hortense pour avoir fait une émission d'aussi bonne qualité. Je savais que je pouvais compter sur des auditeurices comme vous. 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Je vous donne rendez-vous lundi avec Luana pour une super émission faite par vous, pour vous, avec vous, les animatrices de Refait ta prog, les auditrices de Radio Temps Rodez. À bientôt sur le 107 FM.
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2: 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Veille encontre am Rodin, artiste inclassable, producteur de musique urbaine en occitan et catalan, qui vient de sortir un nouvel EP, Sang des Pulpulines. 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Per showcase des tardes, Noutaz à Albi, ce sera les 26 et le 27 juin avec la Tsanade qui sera de retour pour sa 52e édition. Feu Brèche, Petit Crin Sauvage, Guillaume Lopez Trio et MacuX, tout à cause elle appelle Total Festun à Zalbi le 26 et 27 juin. À Castros, appelle Total Festun, il y aura une conférence le 13 juin à la salle Jeanne Cabrol sur Cants Traditionnels en Cougerange, les chants traditionnels en Couseran. Puis du 21 au 24 juin, le concert au son du carillon de l'église Notre-Dame de la Platée. Le 21 juin, une tournade occitane avec canter et musique, mais aussi spectacle pour enfants et bal. Et puis, l'oubinte 13 des Tsun, le feu de la Saint-Jean. Tout à coup, c'est la série d'événements organisée par le centre occitan del País Castres pour le Total Festum 12 000 oubinte 6. Total Festun Tabé à Lautrec. À Lautrec, c'est le Café Plume qui proposera le 27 juin pour son traditionnel bal de la Saint-Jean avec l'association Macaz, une mise à l'honneur de la culture occitane, de sa langue, de ses rites, de ses danses et de ses musiques. Le Total Festun à Lautrec sera donc le 27 d'Etsun. Il y aura Tabé une Total Festun à Lacaz avec le festival à la montagne au cœur du parc régional du Haut-Languedoc. 3 jours de musique à danser d'Occitanie, d'Amérique latine et d'Italie à la case. Balletti, concerts, stages, food truck, marché de producteurs, parquet de danse par l'association des amis du château de la case. Donc, à quoi sera le 12 des Tsunes, le festival à la montagne. Et un dernier événement occitano-tarné pour la série Total Festune dans le Tarn, ce sera le festival En Espera l'Estiu. En Espera l'Estiu, un festival organisé par Voreoc qui vous invite ce 6 juin. Mais je n'en dis pas mal, il y a Nils qui nous fait l'annonce.
3: Et bonne journée à toutes et toutes. Ici, c'est Boréoc. Boréoc, l'association culturelle qui se boulègue par la calandrette del pastel, la calandrette de la barre. À Castanado, encore une fois, on vient vous présenter le festival En Espera l'Estiu. En Espera l'Estiu, ça va se passer ce samedi 6 juin. À partir de 10h et jusqu'à minuit, on pourra faire la farem la feste. Ça va se passer au Jardin de l'Évêché. Voilà, donc En Espera l'Estiu, c'est un festival qui est dans le cadre des événements Total Festum. Et c'est la 4e année où on organise ce joli festival. Pour les petits et les grands, pour toute la famille. À partir de 10h, il y aura des ateliers. Donc, il y aura notamment du yoga en famille. Il y aura aussi Circo d'Adou, la compagnie de cirque de Groyer qui nous fait le plaisir de revenir encore une fois cette année pour un espace de cirque où les enfants pourront découvrir plein de pratiques de cirque. Et cette année, une nouveauté, il y aura la bibliothèque itinérante qui s'appelle Bigre. C'est la compagnie des Folies Passagères qui vient présenter ce projet avec Marie La Bleue. Donc voilà, c'est une bibliothèque itinérante dans un décor de notre temps. Et ça, voilà, c'est un espace ouvert où il y aura des lectures, des jeux, du dessin, des débats, voilà. Donc ça, c'est pour les ateliers du matin. Et à partir de 10h15, on aura un premier spectacle de clown, donc à partir de 4 ans, qui dure une grosse demi-heure. C'est un spectacle qui s'appelle Requiem Placide et c'est la compagnie C'est pas du luxe. On reprendra à 14h avec un spectacle de théâtre. C'est la compagnie Passarola et c'est Gallo Cristallo qui vient nous présenter des histoires du poulailler. Ça aussi à partir de 4 ans. Dans l'après-midi, il y aura un retour des ateliers, donc toujours avec le yoga, le cirque et la bibliothèque itinérante. Et puis à 5h30, un concert de Balia. Donc c'est un duo avec notamment une harpe celtique et puis plein d'autres instruments. Donc c'est un concert bal où voilà, il y a des traditions avec des musiques qui viennent d'un peu partout dans le monde. Voilà, et c'est mélangé avec des créations originales. À 20h, on aura...

0: Voilà, voilà pour le programme, hein, sachant que toute la journée, il y aura aussi des ateliers de sérigraphie avec linceuleuse. Donc, vous pouvez venir avec des habits unis et vous pourrez repartir avec des superbes motifs sur vos vêtements. Et il y aura aussi des arts plastiques avec Marie Griff. C'est une scénographe qui fait des super décorations et qui nous fait le plaisir de faire un partenariat avec nous cette année. Et tout au long de la journée, il y aura aussi un marché avec des créateurs et des producteurs et productrices artisanales et locales. Et bien sûr, l'estanquette pour pouvoir se rafraîchir et se restaurer toute la journée avec l'équipe de bénévoles de Voréoc. Voilà, voilà, Baki. C'est un festival qui est gratuit, qui dure toute la journée pour toute la famille. On vous invite à venir nous voir. Baki, eh ben, une grande merci à Baki L'Actu per fai virar le message. À 17.
1: Allez, l'invitation est lancée donc pour le festival En Espera Lesti, ou ce 6 juin à Lavore dans le Tarn. Et notez que Radio Air d'Otan y proposera un plateau radio entre midi et 2, donc ce samedi 6 juin, pour faire prochainement un écho radiophonique d'Aquel Pulit Festenal. Ard rencontre am l'artiste Rodin, rencontré à l'occasion d'un concert qu'il a donné au Café des Sports à Gaillac dans le Tarn le 18 mai 2026. Artiste et producteur de musique urbaine en occitan et catalan, il vit entre Marseille et Majorque. Rappeur, issu de la tradition du chant populaire et polyphonique, beatmaker, producteur, graphiste, réalisateur, il pratique un art global et total. Dans sa musique, il utilise les codes du trap, du reggaeton, de la cumbia urbaine ou du jersey club pour les confronter à sa culture occitane, provençale et méditerranéenne. Issu du groupe polyphonique Lu Cor de la Plana, avec lequel il a parcouru plus de 40 pays et sorti 3 albums qui ont marqué le paysage des musiques du monde, Rodin est l'enfant mystérieux de la pop occitane.
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1: Adieu tout le monde.
0: Alors, déjà, tu peux nous parler un peu de ta présence ici à Gaillac?
1: Alors, si au Vengu, principal à même perfa des taliers au lycée et au collège. Et il fait un concert también pour l'Odina, pour montrer les escolants auront un coup pour entrer à la cantine. Donc il fait un petit concert et après il fait un atelier avec des collégiens où ils avaient parlé de comment se fait un clip, comment se fait une chanson. Mais que tout d'accord, ouais, il y a un peu d'Uber la bouche à Aizine. Et des mentors, il fait un atelier, je crois qu'ils sont des lycéens demain. Et comme il y a qui perd 12 jours, Léo m'a préposé de faire un concert au Café des Sports, qui est à Gaillac.
0: Alors, une pitchou concert, mais. Une peau des nouvelles productions, des nouvelles EPM, une nouvelle esthétique et la présence de la langue catalane. Peut-être nous présenter une peau à quelle nouvelle ligane, me semble, mais la culture et la langue catalane.
1: Ben, oh, qui a sorti un disque loué de mai, donc fa pau, qui est une peau le premier d'une série de 13. On a envie de concrétiser un pont culturel entre le catalan et le citan. Et ben, à quoi c'est pas, c'est par la présence des deux langues. Alors, si on parle au premier, quand il y a l'occitan, il y a des causes en catalan. Des fois, ben, c'est fait

Et quasi d'un peu la début de l'histoire de la musique occitane enregistrée, parce qu'il y a eu ce genre de la nouvelle chanson qui a mis de temps en temps des chansons en catalan dans les disques. Mais ici, il a prouvé un peu de faire un équilibre, un 50-50. Alors, il n'y a pas la mitad des chansons en catalan sur le premier EP, mais il a tricha et a mis des transitions. Il y a une voix off, une voix qui compte, qui parle à l'auditeur, qui est en catalan. Et donc, c'est le premier disque d'une série de 13. Et les 13 s'y réjouiront pour faire l'album Pereu, qui a commencé à faire 12 ans. Et qui, très la début, est apparu un peu comme un disque fois assez long. Et donc, vous vouliez ou pas, tant pas, sortir un disque long comme à cause de sa préparation. Et là, le fait de sortir des disques au format EP, qui est un peu moins court, m'a paru une bonne idée. Et también une bien de séparer les styles qu'il y aura dans l'album. Parce que, à qui, sans de purpurine, c'est un disque où il y a d'influence, mais que tout rap, mais des couleurs différentes, mais c'est un peu dans la série de Pantaïclus. También au niveau du contenu, Pantaïclus est un peu une prise de parole poétique, amagade también d'une biais où au niveau de l'image, par exemple, mais il y avait cette écoute un peu éthérée ou un peu désincarnée. Et ici, sans de purpurine, sont des chansons plus concrètes, plus personnelles. On te parle de ma vie. Il y a toujours une écoute poétique, mais j'avais besoin de concrétiser quoi et d'aller cap à une incarnation, justement. Et donc, Pereu sans de purpurine, c'est un peu ma carte de visite, pas ma seconde prise de parole, mais comme pour dire, va qui m'ont pas ça. Et donc, la séguide sera un disque où il y aura des chansons, mais des reggaetons et des cumbias, et on dirait d'influence des musiques urbaines d'Amérique du Sud. Et à quoi. Comme souvent, se preste à des thématiques plus carnales, à dire, plus sexy. Et à qui Pereu l'escomesse de Missio dit, bon, à 20 fois ce canson en occitan, à 20 fois ce poésie, mais on ne teste pas ça, la sensualité et la sexualité en occitan, c'est un peu une cause. Quelquefois se présente dans le passé, à la Dame Jeanne, fin final, les troubadours parlent une fois d'accord, d'une biais poétique, mais quelquefois se présente. Et est-ce comme c'est ouais, le rapport au cos de l'autre et dans l'amour a un peu disparu de l'Occitan et je ne sais pas, il y a eu envie d'investir à ce terrain. Et c'est un bien même de tourner incarnat, de dire la personne occitane a quand même une cause. C'est pas son qu'une idée, c'est pas son qu'une littérature, est-ce qu'il y a quand même des physiques en fait.

0: Et le dernier disque est prévu, le dernier EP, ça rend des consommes et des clubs, donc à mettre des coulous house et mais plein de variantes. Il y aura des Jersey Club, il y aura des Slap House, il y aura un quart des causes qui ne savent pas comment se disent, parce que si on investigue à main la house ternaire, ils ne savent pas s'exister, serait à la même. C'est une cause qui est pour faire une farandole, il faut que c'est ternaire. Donc, monsieur dit, on va prouver à quoi. Et à qui, pour le moment, sont des thématiques. Par les fois, c'est des libérations d'une certaine biais. Des libérations sont des chansons personnelles, hein, donc des libérations d'au passage, des libérations des traumatismes belés ou des causes pésugues et vaquies. Donc, elles n'ont pas une camine, elles n'ont pas comme ça vient un avatar et à qui elles très acte et on est le premier à se dire mon passage à quoi.
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0: 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Et tout à coup, en occità, et donc en català, per mai d'une raison. En catalan parce que c'est une langue proche, parce que c'est une langue plus forte aussi. Et parce que, par le hasard de la vie, c'est ma langue quotidienne depuis 13 ans. Que si je me parais, je m'aimais une fille qui a créé à Mallorca. Et va qui.
2: Pourquoi dis-tu que c'est une langue plus forte?
0: C'est une langue plus forte parce que c'est une langue qui gaudissent d'une officialité que l'occitan n'a pas. C'est une langue plus forte dans le sens qu'il n'y a pas de locuteur, aussi. Au niveau sociolinguistique, le catalan est plus présent, est plus aisé de faire une immersion, par exemple. Et très la début, le moment que je me suis intéressé à l'occitan, le catalan est présent aussi à Costa. Et pense que il y a comme un ligand qui s'est rompu, il y a 50 ans, ou mais au moins, parce que fins à un moment, réellement, que le catalan s'est expandi de son costat à la début du siècle XX, il y avait des scambis et il y avait des comme un camin commun aimer les Catalans. Et à cette distance, il y a ou est-ce qu'au carin que. Comment dire, est-ce qu'il y a rien de négatif? Et je pense qu'ils avaient besoin les unes des autres. Les Occitans avaient besoin de cette dynamique de vide qu'il y a en Catalogne, de tourner, de vivre à cette normalité en Catalogne. Je, quand on est ici, je vois tout ce qui nous manque, par exemple. Et je pense que les Catalans ont besoin des Occitans. Malheureusement, per son expertise et d'opiège. Je dis souvent à mes amis, et là, veni d'opiège futur d'une certaine biais. L'opiège qui peut passer au catalan et ce qui se passe à l'occitan. Mais Yako ne veut pas dire que l'occitan est perdu, tant pas. Parce que tant qu'il y a 10 personnes pour parler une langue, elles encore vivent. Après, tout dépend justement de la dynamique qui s'installe et je pense que tant comme personne que comme groupe de personnes, il y a une question énergétique quand même, c'est-à-dire que je ai ressenti la nécessité d'en tourner à carga les batteries quand même, d'une certaine biais, parce qu'il y a une fois pour l'Occitan et il y a eu le sentiment à un moment d'être fausse comme ça, pas tant parce que l'Occitan ne nous irise pas, mais plus parce que France est réellement au carré qui nous cansa. Et ici, c'est un échange d'énergie. Je pense que c'est intéressant et c'est nécessaire de tourner, mettre en place cet échange d'énergie entre les Occitans et les Catalans, parlant des langues qui sont fausse proche, mais qui sont différentes también. Sont différentes, mais que tout, parce qu'il y a eu toute cette histoire où, fin final, l'Occitan est influencé par le français, c'est le catalan, par le castillan. Mais très que commençant à furgar, à cercar un peu, trouvant des causes en commun qui sont fausse importantes. Même par exemple dans la pratique de la langue, pour moi, trouve que mon occitan est plus riche d'un peu que si je suis en contact avec le catalan. Parce qu'il y a des moments où c'est naturel, les occitans en faire des gallicismes, en utilisant des formes, des paroles qui viennent dans le français, comme les catalans font aimer l'espagnol. Hein. Mais quand avec cette possibilité d'en acercer dans une langue sore, plus léo que dans une langue d'oppression, trop que c'est intéressant. Et je pense que le catalan et l'occitan auraient tout à gagner à famaille de l'occitanisme et du catalanisme, dans un sens et dans l'autre. Et vaki, donc, après, il y a eu un veg, j'ai besoin de tourner à gué à ce ligand et c'est naturel pour moi de prouver de l'incarnat d'une biaille artistique et vaki.
3: 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Et justement, pense que per à quelle nouvelle opé, il y a une volonté de faire de l'autoproduction et à mettre une l'ajout du public.
0: Ben, oh, effectivement, il y a un peu la début, si on dit une camille, un peu d'autoproduction per à l'inco per des raisons, on ne t'aille pas causé. Et aussi parce que me donne une liberté artistique que je pense qu'il n'y aurait pas serait dans un encastre mais commercial ou et effectivement à qui période par exemple d'un pays 12 ans mon escomet c'est réellement de trouver mon public et m'importe pas d'où tu viens à quel public à la début a évolué naturellement cercle un public à qui sur la zone occitane grande, en dire. Et c'est plus compliqué que ce que j'aurais espéré. Par exemple, Ivy, à un moment, il fait des preuves en face sur Internet, sur Insta. Il fait des preuves, il commence à parler en catalan de ma communication. Et il vit qu'il y avait mal des mondes qui répondaient à là. Alors après, pour moi, c'est pas dit des moments, c'est une porte tancade au public occitan. Au contraire, pour moi, c'est juste d'en acercer l'énergie où on est parce qu'on avait besoin. Et ici, par exemple, la semaine passée, il y a eu un concert de présentation d'audisque. Il y avait des mondes qui sont venus de Montpellier, il y avait des mondes qui venaient de Lleida, qui sont venus à Barcelone. Donc, c'était public, ils apparaissent, c'est pas à Chapao. Et si on a le découvrir, si on a comprendre que. Pense honnêtement que mon public n'est pas une question, c'est pas défini d'un point de vue linguistique. C'est mai ce que ressenti dans le monde qui vient à un concert ou le monde qui me suit sur les rêves, a le sentiment que sont des gens qui ont pâti à un moment d'une différence. Peut être une différence culturelle, une différence linguistique, tant comme toutes les autres différences. Il y a fois ce genre des communautés LGBT qui me suivent. Et je suis que vois comme pour un commun, est-ce que ce sont des gens qui se sentent différents. Ben, c'est capitaine de nous retrouver tous les instants, tous les différents de cet espace occitano-catalan. Je pense que. Non, mais je trouve que c'est une bonne cause.
3: Bosco, grand merci pour tout à coup, Rodine.
2: Merci.
0: Et mes plaisirs.

0: délicato.
1: Sang des pulperines, ça veut dire sang de paillettes. EP sorti le 8 mai 2026 et premier EP d'une trilogie qui composera l'album Pereo de Rodin, d'Escuta et des Kumanda sur boutique.rodin.com ou sur le Bandcamp de Rodin, R-O-D-I-N. Et notez que Rodin sera en concert à Tarbes, les chanceux Tarbais et Tarbaises pourront le retrouver à la GESP le 12 juin. Anen Klaban nous subjecte et l'émissi ou Baki l'actu à multitoul tirat d'aquel EP sans des pulpulines, multitoul es lengo tuad, et on me demore parce que les bous dire et bon escoute, et à la semaine au Québec per une nouvelle émissi ou Baki l'actu sur Radio Albitses, Erdotan Gaillac, ou per que pas sur Radio Pays, Radio Languedoc ou Radio Tan Rodez.

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2: Cesser le conflit, il est rejeté par le Hezbollah qui menace lui aussi de nouvelles attaques contre Israël. Nous appellerons notre correspondant à Beyrouth dans un instant dans le journal. Israël et les colons israéliens qui poursuivent également leur politique d'occupation en Cisjordanie. En plus des colonies validées par le gouvernement, il y a ce que l'on appelle les avant-postes, de plus en plus nombreux, comme à Oum El Khair, où les colons empêchent les enfants palestiniens d'aller à l'école.
3: Voyez là, il y a des caravanes sur le côté de la route. Elles coupent le petit chemin ici qui permettait aux élèves de prendre un raccourci pour se rendre à l'école. Les élèves doivent désormais emprunter la route, plus longue et plus dangereuse, car elle passe devant les caravanes des colons.
2: Reportage à écouter à midi 25 temps universel.
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2: Au sommaire également la visite en Turquie du dirigeant nigérien le général Tiani. Il est question de défense mais pas que, et c'est un signe de plus de l'influence croissante de la Turquie dans la région du Sahel. Analyse avec notre invité dans un peu plus d'une heure. Et puis on parlera de cette victoire en foot en match de préparation à la Coupe du Monde à quelques jours maintenant du début de la compétition. La victoire 2-1 de la Côte d'Ivoire face à la France. Les éléphants n'ont pas écrasé les bleus mais ils les ont un peu piétinés et ça rassure leurs supporters.
5: La composition de départ même là, on n'était pas d'accord avec. Mais on a vu que le coach même, il fallait lui faire confiance. Il a aligné les joueurs qu'on n'espérait pas. Donc c'était un match très stressant mais la deuxième mi-temps a été meilleure.
2: Nous irons à Abidjan dans Afrique Midi à midi et demi temps universel et on en reparlera aussi dans le journal des sports dans trois quarts d'heure. Vous avez le programme, bienvenue. Et on commence par le journal. Bonjour Charlotte de Rouen.
6: Bonjour Anne, bonjour à tous.
2: L'armée israélienne a ordonné aux habitants d'une dizaine de villages du sud du Liban de quitter les lieux.
6: Oui, Israël qui mène de nouvelles frappes contre le Hezbollah dans le sud du pays, malgré le cessez-le-feu conclu entre les autorités israéliennes et libanaises. Le Hezbollah qui a rejeté, vous le disiez, l'accord signé mercredi à Washington réclamant un retrait total des troupes israéliennes. Le Hezbollah qui se dit prêt à l'instant à se retirer du sud. Oui, mais dans le cadre seulement d'une trêve globale. Le texte en tout cas signé mercredi à Washington prévoit lui le retrait israélien, un début en tout cas de retrait israélien, ainsi que l'établissement de zones pilotes sous contrôle de l'armée libanaise, mais son application reste très floue pour le président et le premier ministre libanais. Il s'agit tout de même là de l'accord de la dernière chance. Ils ont aussi affirmé que ceux qui le rejetteraient en assumeraient la responsabilité. Une allusion au mouvement pro-iranien. À Beyrouth, Paul Ralifé.
7: L'armée israélienne s'est retirée jeudi de deux localités situées à une dizaine de kilomètres de la frontière. L'armée libanaise s'y est ensuite déployée, a retiré les remblais installés par les Israéliens et a rouvert les routes reliant les villages dans le secteur occidental du Liban Sud. Tout cela s'est déroulé sans coordination préalable entre les armées libanaises et israéliennes. Il pourrait s'agir d'un test israélien pour les zones pilotes qui seraient confiées à l'armée libanaise. Le Hezbollah, lui, se dit non concerné par tous ces arrangements. Son chef, Naïm Hassem, a qualifié l'accord de Washington de capitulation et d'humiliation. Les paroles se sont transformées en actes avec une nette intensification jeudi des attaques du Hezbollah contre l'armée israélienne en territoire libanais. Le parti chiite a revendiqué une série d'opérations, surtout autour de la forteresse de Beaufort, proposée par Joseph Aoun comme zone pilote lors de la première phase d'application de l'accord de cessez-le-feu. Le Hezbollah a affirmé avoir attaqué aux missiles guidés, aux roquettes et aux drones suicides 6 chars Merkava dans ce secteur. Israël a confirmé la mort d'un officier. L'armée israélienne a également poursuivi ses frappes dans différentes régions du Liban Sud à une intensité moindre que les jours précédents. Paul Khalife, Beyrouth, RFI.
6: L'ONU double son appel aux dons pour le Liban. Près de 540 millions de dollars sont nécessaires sur 6 mois. La crise humanitaire est grave et la situation se détériore, précise l'agence onusienne OCHA. Près d'un million de Libanais ont été contraints de fuir leur foyer.
2: Comment parler à Vladimir Poutine pour tenter de mettre fin à la guerre en Ukraine?
6: Hier, Volodymyr Zelensky a tendu la main à Moscou pour ouvrir des discussions. Et ce vendredi, Emmanuel Macron s'est dit ouvert à une possible rencontre entre l'Ukraine et la Russie lors d'un sommet sur l'intégration européenne à laquelle Kiev est justement candidate. Le président français qui a également confirmé une réunion avec l'Allemagne et le Royaume-Uni dans les prochains jours. On l'écoute.
8: Avec le Royaume-Uni et l'Allemagne, nous sommes très étroitement coordonnés. Nous nous verrons avec le président Zelensky dans quelques jours. Nous avons toujours défendu des négociations directes entre l'Ukraine et le Kremlin. Et je vais être très simple avec vous. Je pense que ce sont aujourd'hui l'Ukraine et la Russie qui peuvent bâtir à la fois un cessez-le-feu et un plan de paix. Mais nous sommes aussi tout à fait nous désireux de structurer des discussions, un échange avec la Russie sur ce qui est de nos intérêts communs, c'est-à-dire notre propre politique de sécurité, la politique de voisinage et évidemment défendre les intérêts de l'Ukraine. Mon souhait, c'est plutôt de regarder l'avenir et de dire comment on arrive à réorganiser un dialogue pour construire le cessez-le-feu et la paix. Et je pense que c'est l'intérêt de l'Ukraine et de la Russie. Et je souhaite que le président Zelensky avance avec le président Poutine et je souhaite que nous, on puisse avancer avec lui.
6: Le président français Emmanuel Macron. En Albanie, cinquième jour de manifestation contre des projets immobiliers de la famille Trump. Jared Kushner et son épouse Ivanka Trump veulent construire des hôtels de luxe dans des zones protégées. Des travaux préparatoires ont commencé sur le littoral albanais malgré l'opposition d'associations écologistes. Et sans compter que le premier ministre Edi Rama est accusé de corruption dans cette affaire. Les explications de Julien Chavanne.
4: La péninsule de Zvernek est un bijou sur la mer Adriatique. Le problème, c'est que c'est une zone protégée. Des marinas, 5 hôtels, le projet des Trump dévasterait l'habitat des oiseaux. Et le mal est déjà fait. Taolant Bino dirige

0: politique qui les respecte, qui fasse preuve de transparence et qui garantisse l'état de droit dans ce pays qui aspire à rejoindre l'Union européenne.
1: Le parquet spécial anticorruption a ouvert une enquête. Le chantier à Zvernek serait à l'arrêt, ce qui serait une première victoire pour les manifestants. Mais les Trump ont aussi des vues sur l'île de Sazan, un endroit incroyable, raconte Ivanka Trump dans un podcast, sans un mot sur les manifestations.
2: Précision signée Julien Chavanne. RFI 13h et bientôt 8 minutes à Paris. En France, cette onde de choc après la disparition d'une adolescente de 11 ans dans le sud-ouest du pays. Un corps a été retrouvé hier, probablement le sien. L'affaire a rapidement pris une dimension politique car le principal suspect était déjà connu de la police, mis en cause dans plusieurs affaires de violences sexuelles sur mineurs. Le Premier ministre Sébastien Lecornu se dit à l'instant choqué et attend les premières conclusions de l'enquête administrative. Bonjour Charlotte Urien-Tomaca.
3: Bonjour.
2: Cette affaire a en tout cas poussé les candidats déclarés ou pressentis à l'élection présidentielle de 2027 à multiplier les prises de parole, faisant de cette tragédie un symbole des dysfonctionnements de l'État.
3: Oui, évidemment, après le drame, les réactions sont nombreuses dans la classe politique. À droite, le président des Républicains Bruno Retailleau et le président du RN Jordan Bardella dénoncent des failles de la justice et un affaiblissement préoccupant de l'action publique. Les deux responsables politiques estiment que le drame aurait pu être évité. Ils réclament un renforcement des dispositifs de prévention et de suivi. Dans le bloc central, Édouard Philippe appelle à mieux coordonner les services chargés de la protection de l'enfance afin de réagir plus rapidement au signalement. Du côté de la gauche, Raphaël Glucksmann pointe le manque de moyens de la justice et des services de protection des victimes. La patronne des écologistes Marine Tondelier a quant à elle estimé que l'affaire dépassait le simple cadre de dysfonctionnement administratif. Selon elle, le drame met en lumière des failles structurelles dans la prise en compte des violences sexuelles faites aux enfants et dans la protection des victimes. Face à la polémique, le gouvernement a annoncé une enquête administrative pour comprendre les éventuels dysfonctionnements. Cette affaire pourrait s'imposer comme un sujet majeur du débat politique à l'approche de la présidentielle de 2027.
2: Charlotte Urien-Tomaca a noté que le ministre de la Justice, Gérald Darmanin, a pointé les dysfonctionnements accablants et inacceptables des services de l'État dans le traitement des plaintes visant le suspect dans cette enquête sur la mort de cette adolescente. Déclaration sur le réseau social X. Ensuite, cette audition aujourd'hui des propriétaires du bar de Grand Montana où un incendie s'était déclaré la nuit du réveillon de la Saint-Sylvestre. Le couple sera auditionné par les procureurs en charge du dossier et confronté aux avocats de la partie civile. Le drame avait fait 41 morts et 115 blessés.
4: Xi Jinping se rendra en Corée du Nord lundi et mardi prochain.
2: Il s'agira de la première visite d'État pour le président chinois depuis 2019. La Chine soutient diplomatique, économique et politique essentiel pour Pyongyang, soumis à de multiples sanctions. Tout en resserrant ses liens avec Pékin, Pyongyang a renforcé sa relation avec Moscou depuis le début de l'invasion russe de l'Ukraine en 2022. La Corée du Nord qui de la Russie en lui envoyant des troupes et du matériel. Le Japon veut remplacer 14 centrales nucléaires vieillissantes d'ici 2050. Une décision qui n'est pas neutre dans le pays. 15 ans après la catastrophe de Fukushima, le projet intervient alors que le pays s'efforce de sécuriser ses capacités de production d'électricité, notamment pour répondre à la demande à cause de l'intelligence artificielle.
4: Une recrudescence du nombre de cas de paludisme à Mayotte.
2: Jusque-là, les malades étaient des cas importés d'autres pays de la région. Mais depuis quelques semaines, des dizaines de cas ont été détectés sur l'archipel français de l'océan Indien. 200 cas de paludisme ont été enregistrés depuis le début de l'année. Reportage de Lisa Morisseau.
5: Dans cette commune du sud de Mayotte, plus de 40 cas ont été recensés depuis le début de l'année. Des transmissions autochtones. Jean-Marc Roussin est médecin généraliste dans la ville.
6: En cabinet libéral, je ne vous cache pas qu'on voit très peu de cas. On a dû en voir deux ou trois. Il semblerait que le foyer soit essentiellement dans les gens qui vivent dans les campagnes, et donc les gens sans papiers.
5: À Mayotte, les personnes sans papiers renoncent parfois aux soins par crainte d'être arrêtées par la police. Néanmoins, depuis janvier, 30 personnes atteintes du paludisme ont été hospitalisées, dont 4 en réanimation. Jusque-là, à Mayotte, les cas étaient principalement importés des Comores. Bénédicte Ganga-Kifula, épidémiologiste à Santé publique France.
7: Ce qui est nouveau, c'est que après 4 années d'absence, donc en 2025, il y a eu des nouveaux foyers qui ont été identifiées là, mais non au sud du territoire. Ces zones sont considérées actuellement comme des zones d'entrée des migrants.
5: À ce jour, la situation reste maîtrisée selon la scientifique.
7: Mais à tout moment, on peut craindre une épidémie parce qu'il y a

0: toujours une augmentation des cas importés, des nouveaux arrivants.
1: L'Agence régionale de santé mène sur le terrain des actions pour éliminer les zones de prolifération des moustiques. Lisa Morisseau, Mayotte, RFI.
2: Et la suite, c'est avec vous, Anne Campner.
3: Merci Charlotte de Rouen, à tout à l'heure. Et tout de suite, la fabrique du monde. Achim Lippold, vous revenez sur la polémique en Allemagne provoquée par la présence de l'AFD au Forum économique de Saint-Pétersbourg. Première fois que le parti allemand d'extrême droite participe à ce grand rendez-vous économique en Russie, que les autorités veulent comme une vitrine. D'ailleurs, Vladimir Poutine doit y prendre la parole aujourd'hui. Ce déplacement à l'étranger, Achim, c'est un signe supplémentaire de l'influence grandissante de l'AFD, désormais donc invité à différents événements sur la scène internationale et aussi de plus en plus présent sur la scène politique allemande. Le parti pourrait même bientôt gouverner un Land, l'une des régions d'Allemagne.
4: Oui, exactement. L'AFD, Anne, a toutes les chances de remporter l'élection régionale en Saxe-Anhalt en septembre prochain. Ce serait la première fois qu'une formation considérée comme extrémiste de droite, confirmée par les services de renseignement de plusieurs Länder, pourrait donc en diriger un, et comme le parti semble sûr de sa victoire, il a déjà publié un programme de gouvernement pour la Saxe-Anhalt, un programme de plus de 150 pages très très détaillé dont l'ambition est de modifier profondément l'éducation et la culture. Deux secteurs dans lesquels l'AFD a commencé à s'investir parce qu'en Allemagne il relève de la compétence des Länder. Une fois arrivé au pouvoir, la formation pourrait donc y effectuer des changements profonds, contrairement à l'immigration, son thème favori, mais qui est géré au niveau de l'État fédéral.
3: Et comment est-ce que les autorités réagissent face à cette menace ? Non, pardon, excusez-moi, j'ai pris un petit peu d'avance. On va en parler un peu plus tard de la réaction des autorités. D'abord, on va dire un mot peut-être des mesures qui sont proposées.
4: Exactement, c'est une éducation patriotique anti-inclusion et anti-woke qui interdirait les drapeaux arc-en-ciel dans les écoles, instaurerait une cérémonie quotidienne de levée du drapeau et encouragerait l'enseignement du russe comme langue étrangère. Les projets scolaires consacrés au passé nazi de l'Allemagne, comme par exemple les visites de camps de concentration, ne serait plus financé. Un dirigeant de l'AFD a résumé l'objectif ainsi: nous voulons plus de Bismarck et moins de Hitler. Ce patriotisme devrait aussi guider les théâtres et les musées. L'AFD veut en faire les vitrines d'une nouvelle identité collective et refuse de financer des projets jugés anti-allemands, sachant que ce serait le parti lui-même qui définirait ce qui est allemand et ce qui ne l'est pas. Dans sa ligne de mire figure notamment le musée du Bauhaus dans la ville de Dessau. Pour l'AFD, ce courant artistique, les nazis avaient déjà qualifié d'art dégénéré, représente, je cite, un égarement de la modernité. C'est donc par le biais d'une guerre culturelle que l'AFD tente d'investir l'espace politique, comme le fait également en ce moment le mouvement MAGA aux États-Unis.
3: Donc tout ça, évidemment, inquiète beaucoup. Pour un certain nombre de personnes en Allemagne, il y a un risque de dérive autoritaire.
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2: Suivre dans un instant. Et puis nous irons à Roland-Garros à la fin de cette édition. L'Allemand Alexander Zverev a remporté les deux premiers sets face au Tchèque Jakub Mencik. Première demi-finale de ce tournoi. L'Iran n'a pas à intervenir au Liban. Ce sont les mots du président libanais Joseph Aoun dans une interview à la chaîne CNN. Le Hezbollah libanais doit comprendre qu'il n'y a pas d'autre solution que de s'asseoir et de parler, indique le chef de l'État. Déclaration qui intervient alors que le mouvement pro-iranien a rejeté l'accord conclu avec les autorités israéliennes mercredi sous l'égide des États-Unis. Israël, qui continue ses frappes dans le sud Liban. 7 personnes sont mortes la nuit dernière dans des bombardements israéliens sur la ville de Tyr. Et des ordres d'évacuation ont à nouveau été lancés ce vendredi aux habitants de plusieurs villages, Guilhem Delteil.
3: Le nouvel accord n'a rien changé à la réalité des habitants du sud du Liban. Ce vendredi encore, des hommes, des femmes, des enfants ont été contraints de fuir leur domicile après la publication d'ordres d'évacuation par l'armée israélienne. Une dizaine de localités sont concernées, dont plusieurs situées au nord du fleuve Litani, hors de la zone de sécurité instaurée par l'armée israélienne dans le sud du Liban. Des frappes s'en sont suivies. Pour l'heure, le cessez-le-feu annoncé mercredi soir demeure donc théorique pour Israël. Il était conditionné à l'arrêt complet des tirs du Hezbollah, mais le mouvement libanais, soutenu par l'Iran, a annoncé hier qu'il rejetait cet accord. Un texte fragilisé aussi par des critiques en Israël, jusqu'au sein de l'exécutif. Le chef du gouvernement, Benjamin Netanyahou, a d'ailleurs invoqué le refus du Hezbollah pour affirmer que, pour le moment, il n'y a pas d'accord. Ce nouveau cessez-le-feu n'a pas pour l'heure permis de lever l'écueil qui avait déjà causé l'échec du premier compromis signé mi-avril. Israël et les partenaires internationaux du Liban veulent affaiblir le mouvement chiite, le forcer à rendre ses armes. Mais le Hezbollah revendique lui un droit à la résistance face à une nouvelle occupation israélienne.
2: Et l'ONU, de son côté, a doublé son appel aux dons pour le Liban. Près de 640 millions de dollars nécessaires sur 6 mois. La crise humanitaire est grave et la situation se détériore, alerte l'une des agences des Nations Unies. Près d'un million de Libanais ont été contraints de fuir leur foyer. Une enquête ouverte ce vendredi à Paris pour torture et crimes de guerre. Ça fait suite à un signalement du gouvernement français sur la manière dont les Français de la flottille pour Gaza ont été traités par les autorités israéliennes. Sur les images diffusées par le ministre d'extrême droite à la Sécurité nationale, les militants étaient agenouillés, les mains liées, la tête face contre terre. Plusieurs d'entre eux avaient aussi dit avoir été victimes de violences lors de leur détention. Les dirigeants d'Allemagne, de France et du Royaume-Uni rencontreront dimanche à Londres le président ukrainien Volodymyr Zelensky. Objectif, la poursuite du soutien à l'Ukraine et le renforcement de la pression sur l'effort de guerre russe. Ce vendredi, le président russe s'est exprimé, lui, à l'occasion d'un forum économique à Saint-Pétersbourg. Vladimir Poutine, qui a minimisé les difficultés économiques auxquelles son pays fait face, préférant vanter ses partenariats avec les pays du Sud. Les États-Unis vont revoir leur présence en Bosnie-Herzégovine. En cause, un désaccord profond avec les Européens sur la nomination d'un nouveau haut représentant international pour la mise en œuvre des accords de paix de Dayton signés en 1995. Le sortant Christian Schmidt avait démissionné il y a près d'un mois. Les explications de Yelena Tomic.
4: Deux visions s'affrontent pour succéder à l'Allemand Christian Schmidt, qui a quitté son poste dans un contexte de pression de la Republika Srpska, l'entité serbe de Bosnie, soutenue par Moscou, mais aussi de tensions avec l'administration Trump. Parmi les deux candidats les plus cités figure l'Italien Antonio Zanardi Landi, ancien ambassadeur à Belgrade et Moscou, soutenu par Washington et Rome, et le diplomate français René Trocaz, nommé en 2023 envoyé spécial de la France pour les Balkans occidentaux, soutenu par Londres, Paris et Berlin. Les Américains veulent un mandat plus limité pour ce haut représentant, ce qui va dans le sens des positions de la Republika Srpska et de la Russie, qui contestent sa légitimité, qui ouvrirait potentiellement la voie à plus d'autonomie ou à la sécession de l'entité serbe. La partie américaine veut aussi protéger ses intérêts économiques, comme le gazoduc interconnexion. connexion méridionale qui lui permettrait d'exporter du gaz naturel liquéfié. Les Européens soutiennent, eux, un profil plus ferme qui préserve l'outil d'intervention exécutive et reste aligné sur les objectifs de réforme et une adhésion à terme de la Bosnie à l'Union européenne.
2: Une précision signée Yelena Tomic, RFI 17h05 à Paris en France. Le ministre de la Justice, Gérald Darmanin, pointe les dysfonctionnements accablants et inacceptables des services de l'État dans l'affaire Liana, du nom de cette adolescente de 11 ans disparue et dont le corps a probablement été retrouvé hier soir dans le sud-ouest du pays. Le principal suspect, un homme de 41 ans, est déjà connu des services de police. Il a été mis en cause dans plusieurs affaires, notamment pour viol sur mineur. Une enquête administrative est en cours. Le président Emmanuel Macron a lui exprimé aujourd'hui l'affection de la nation à la famille de la victime. Dans la lutte contre les violences faites aux femmes, le théâtre Édouard VII à Paris annonce l'annulation des 5 dernières représentations de la pièce dans laquelle joue Patrick Bruel, le chanteur visé par plusieurs enquêtes pour viol. Une décision prise en accord avec les comédiens, selon le théâtre. Une représentation avait déjà été interrompue mercredi par des membres du collectif Nous Toutes pour Claudia. C'est l'aboutissement d'un long combat.
5: C'est une grande victoire féministe. Ça vient montrer en fait que les collectifs féministes, elles ont du pouvoir aujourd'hui, que en fait on peut être entendu, parce qu'en fait on peut faire peur. On peut faire peur à ces agresseurs célèbres, qu'ils soient acteurs, chanteurs, comédiens, à leurs réalisateurs, leurs programmateurs, également aux salles de spectacle. Nous, on peut pas substituer au travail de la justice, mais la justice pour le moment ne le fait pas. Donc du coup, en attendant, nous, on peut pas laisser des victimes en fait en danger potentiel, parce que c'est ça aussi ce qui représente Patrick Bruel aujourd'hui, qu'il arrête en tout cas ses représentations par protection aujourd'hui en attendant un jugement. Oui, c'est un principe de précaution qui est essentiel et qui ne répond pas à la, qui n'a pas besoin de répondre en fait à la présomption d'innocence, car nous n'y sommes pas en fait astreintes. La présomption d'innocence, c'est un principe de procédure pénale. Ça ne concerne ni le milieu du travail, ni le milieu des citoyens citoyennes. On envoie un message aux agresseurs. La scène pour les agresseurs, aujourd'hui, c'est fini. C'est les victimes qui sont sur le devant de la scène.
2: Claudia, membre du collectif Nous Toutes. Xi Jinping se rendra en Corée du Nord lundi et mardi. Il s'agira de la première visite d'État pour le président chinois depuis 2019. La Chine, soutien diplomatique, économique et politique essentiel pour Pyongyang, soumis à de multiples sanctions. Tout en resserrant ses liens avec Pékin, la Corée du Nord a aussi renforcé sa relation avec Moscou depuis le début de l'invasion russe de l'Ukraine. La Corée du Nord qui aide la Russie en lui envoyant des troupes, mais aussi du matériel. Le Japon veut remplacer 14 réacteurs nucléaires vieillissants d'ici 2050, une décision qui n'est pas neutre 15 ans après la catastrophe de Fukushima. Le projet intervient alors que le pays s'efforce de sécuriser ses capacités de production d'électricité pour répondre à une demande en forte hausse, notamment à cause de l'intelligence artificielle et des centres de données. RFI. Roland-Garros, l'Allemand Alexander Zverev affronte en ce moment le Tchèque Jakub Mensik. Une rencontre que vous suivez pour nous, Eric Mamrut. L'Allemand a dominé largement son adversaire lors des deux premiers sets, mais le Tchèque n'a pas dit son dernier mot.
6: Effectivement, puisque Jakub Mensik a remporté le troisième set, il semblait en perdition lors du deuxième, perdu nettement 6-2 après avoir concédé la première manche 7-5. Il s'était pourtant procuré 3 balles de break dans le huitième jeu de cette première manche, mais un massage.

0: pour essayer de confirmer ce break. Il mène 2-0, 40-30, à voir si cette partie va à nouveau basculer, connaître un nouveau rebondissement, ou si Alexander Zverev va aller cueillir sa quatrième finale en Grand Chelem, la deuxième à Roland-Garros.
1: Éric Mamrut en direct de Roland-Garros.
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Edgar Morin s'en est allé le 29 mai dernier à Paris. Peut-être que nos auditeurs ne s'y sont pas arrêtés tant l'actualité criminelle a su cette semaine capter nos émotions. Alors prenons quelques minutes ensemble pour le faire car avec Edgar Morin disparaît l'une des voix les plus singulières de la pensée du XXe siècle, une voix qui résonne plus fort que jamais dans ce XXIe siècle. Edgar Morin a passé 104 ans à nous dire « Regardez l'ensemble ». Dans les 7 savoirs nécessaires à l'éducation du futur, déjà édité en 1999, il exprimait « La connaissance pertinente doit affronter la complexité ». Complexus signifie ce qui est tissé ensemble, car souvent nos sociétés pensent leurs problèmes en isolant, en découpant, en spécialisant à l'infini, ce qui les empêche de comprendre vraiment la complexité de la réalité. Né Edgar Naoum en 1921, Edgar Morin est le fils d'un commerçant juif séfarade, résistant pendant la guerre, sociologue, philosophe, cinéphile. Il a traversé le siècle avec une curiosité qui ne s'est jamais émoussée. Ce qui frappe chez Morin, c'est qu'il n'a jamais voulu choisir une seule discipline. Là où l'université lui demandait d'être soit sociologue, soit philosophe, soit biologiste, lui, il voulait être les trois à la fois. Et pas par caprice, par conviction profonde. Cette complexité dont il parlait sans cesse, qu'est-ce que c'est au fond? Ce n'est pas simplement dire que les choses sont compliquées, c'est plus précis et même plus révolutionnaire. Pour comprendre, prenons un exemple. La crise du Covid, les épidémiologistes regardaient les courbes de contamination, les économistes regardaient la chute du PIB, les psychologues regardaient la solitude et l'anxiété. Les politologues regardaient la défiance envers les institutions. Mais où était la pensée qui réunissait tout ça? Qui comprenait que la peur, la précarité, la biologie du virus, la structure des villes et la culture d'un pays formaient un seul et même phénomène? C'est exactement ce que Morin appelait la pensée complexe. Une pensée qui tisse les liens entre les choses que l'on a artificiellement séparées. D'ailleurs, Morin plaidait pour une école qui apprend à relier les savoirs, pas seulement à les accumuler en cases séparées, car les savoirs y sont découpés en matières dites disciplinaires, ce qui amène trop souvent à apprendre sans comprendre. Heureusement, certains pédagogues y répondent par une pédagogie de projet, mais hélas, toujours à la marge, sauf peut-être dans certaines formations professionnelles. La grande intuition d'Edgar Morin à l'ère planétaire, nos crises écologiques, sociales, politiques ne peuvent se résoudre séparément. Prenons un autre exemple simple, la délinquance dans un quartier. Un criminaliste dira « ce sont de mauvaises fréquentations ». Un sociologue « ah, le chômage et les discriminations sont causes ». Un neurologue « c'est l'impulsivité, les troubles du développement, le manque d'éducation ». Un urbaniste « des immeubles sans espace de vie commun ». Un historien « des décennies de politique d'exclusion ». Alors qui a raison? Tous, et c'est bien là le problème. Tant qu'on répond à une cause unique, on ne résout rien. Morin nous invitait à tenir ses réponses ensemble, même si c'est inconfortable, même si c'est plus difficile que de choisir un coupable unique. C'est d'ailleurs ce que le prêt-à-penser de l'idéologie d'extrême droite nous pousse à faire. Oui, la délinquance, ce sont les immigrés. Edgar Morin a passé sa vie entière à relier les connaissances et à dénoncer les recherches de boucs émissaires. Pourquoi son message résonne-t-il si fort aujourd'hui, y compris dans nos campagnes aveyronnaises? Eh bien parce que nos grands défis, le changement climatique, les crises démocratiques, les inégalités, l'intelligence artificielle, sont précisément des problèmes que l'on ne peut pas confier à un seul expert, une seule discipline, une seule idéologie. Et pourtant, c'est ce que nous faisons encore et toujours, nous élisons des technocrates qui gère l'économie sans voir le social. Nous convoquons des ingénieurs pour réparer la planète sans interroger nos modes de vie. Nous osons voter pour des forces politiques qu'on n'a jamais essayées, n'est-ce pas? Alors pourquoi pas? Morin nous offrait non pas des réponses, il se méfiait des certitudes, mais une boussole, une manière d'habiter le monde sans l'appauvrir par nos propres lunettes trop étroites. Alors, dans un monde qui se spécialise à l'extrême, qui fragmente tout, qui algorithme tout, voilà peut-être l'héritage
le plus précieux qu'Edgar Morin nous laisse, l'art humble et courageux de penser ensemble ce que l'on a si soigneusement séparé. C'était l'Outre-Média, la petite chronique locale, par Bart Garnade pour Radio Temps Rodez.

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1: L'interview d'aujourd'hui avec Laure, elle est présidente de l'association Festijeux. Elle vient nous parler justement du festival de jeux de Foissac qui inaugure sa première édition, donc ce samedi 13 juin de 10h à 18h, avec pas mal de choses après 18h. Bonjour Laure.
2: Bonjour.
1: Alors justement, qu'est-ce que Festijeux ?
2: Alors Festijeux, c'est une association à la base créée pour organiser un festival du jeu sur Foissac. Voilà, donc l'idée, c'était vraiment de créer un événement pour faire vivre le village.
1: Et pourquoi avoir choisi le jeu ?
2: Alors, parce que je suis passionnée de jeux en tout genre. Mon idée, c'était vraiment d'essayer de créer du lien au sein du territoire et du coup autour du jeu, parce que c'est vraiment une passion pour moi.
1: Alors, est-ce que ça concerne un certain... jeu particulier ou c'est vraiment jeu avec un grand J, ça englobe plusieurs thématiques ?
2: Ah non, c'est vraiment jeu avec un grand J. L'idée, c'était vraiment de faire un événement intergénérationnel. Moi, ce que je veux, c'est que vraiment les gens qui viennent s'amusent et qu'il y ait du coup des choses pour tous les âges, de la petite enfance aux personnes plus âgées, que chacun trouve des activités qui lui plaît et passe un bon moment et reparte de la journée avec le sourire.
1: Alors justement, on l'a dit, c'est ce samedi 13 juin, c'est de 10h à 18h avec pas mal de choses après 18h. Est-ce que vous venez en dire un petit peu davantage sur la programmation de cette journée ?
2: Alors donc l'idée, c'était qu'il y ait vraiment énormément de diversité dans la proposition. Donc du coup, il y a 21 intervenants qui seront présents avec vraiment, ça va du jeu de société au jeu pour les enfants, il y aura de la pétanque, du foot, il y a un e-sport qui vient, voilà, des choses pour les enfants aussi, des bulles de savon, du maquillage et après tous les jeux de société et les classiques, échecs, tarot, belote, etc. Donc ça, ce sera pour la journée. Et ensuite, il y a une nocturne à partir de 19h.
1: Enfin,
2: donc à 18h30, en fait, il y aura un spectacle. L'artiste Favo qui vient faire son spectacle « Je te raconte » sur les contes et légendes. Voilà, ça durera environ 30 minutes. Et après, à 19h, du coup, la nocturne commencera avec là plutôt jeu de société, voilà, jeu d'ambiance et jeu de stratégie. Avec aussi voilà, des choses un peu plus poussées dans le jeu, du Warhammer, du Magic, jeu de rôle.
1: Donc vous l'avez très bien expliqué, c'est orienté vers tous les publics finalement, les petits comme les plus grands.
2: Ah oui, l'idée c'est que tout le monde puisse y trouver un moment de plaisir, que les gens puissent venir en famille, puissent venir seuls, puissent venir entre amis, qu'ils soient joueurs ou pas joueurs, juste venir passer un petit moment, voilà, agréable, en espérant qu'il fasse beau.
1: Exactement. Le 13 juin, a priori, il fera beau, mais on croise les doigts avec ces températures assez aléatoires. Et pour information, donc, c'est donc à Foissac, c'est à quel endroit exactement ?
2: Alors Foissac, c'est à côté de Villeneuve d'Aveyron, à mi-chemin entre Villefranche-de-Rouergue et Figeac.
1: Et le festival s'installe où ?
2: À la salle des fêtes de Foissac, donc à l'intérieur de la salle des fêtes et à l'extérieur.
1: Pour les véhiculés qui nous écoutent, est-ce qu'il y a des places de parking ?
2: Oui, bien sûr, bien sûr. Il y aura un parking, tout ce qu'il faut.
1: Et à quel tarif s'élèvent les billets d'entrée ?
2: Alors, c'est gratuit. Voilà, pour une première édition, ça nous a paru important. Voilà, que les gens... Le but, c'était pas, en fait, un gain financier ou... Voilà. L'idée, c'est que, voilà, moi, au niveau de l'association... Il n'y a pas de frais, ça s'équilibre à zéro. Donc oui, c'est gratuit. Après, j'ai eu pas mal d'aide hein, au niveau des artisans, des boutiques en fait, du territoire. J'ai eu pas mal d'aide financière pour me soutenir. Et vraiment des gens qui ne l'ont pas fait pour la pub, hein, qui l'ont fait vraiment parce qu'ils trouvaient le projet
1: pour
2: sympa. Ouais, voilà, et qu'ils avaient envie de soutenir quelque chose qui se lance. Voilà. Et même au niveau, donc du coup, je fais une tombola aussi. Du coup, j'ai récupéré un peu plus de 1000 euros de lot.
1: Et on espère que cette première édition se passera à merveille et pour espérer une deuxième édition, pourquoi pas ?
2: Ah oui, ben si ça, ce serait super. L'idée, c'est que ça se pérennise. Voilà, qu'il y ait vraiment en fait, ce moment qui soit un peu comme une bulle dans le monde dans lequel on est. J'ai vraiment envie de faire quelque chose où les gens s'amusent et rentrent en lien les uns avec les autres. Tout ça avec la promotion de la diversité, parce que ça, c'est quelque chose d'hyper important pour moi.
1: On en a besoin.
2: C'est ça.
1: Merci beaucoup, merci Laure. On rappelle que vous êtes présidente de l'association Festijeux, donc le festival de jeux de Foissac prévu. Notez bien ce samedi 13 juin de 10h à 18h avec une nocturne à partir de 19h. Plus d'informations sur votre page Facebook qui est très bien faite, Festijeux Foissac. Merci Laure.
2: Merci.

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2: Ouais, ça va, tout va impeccable, bien, tout va bien, ouais, okay, vraiment,
1: tout va bien.
2: On carbure.
3: Ouais, okay. Aujourd'hui, au programme, un documentaire sur la vie sexuelle des vrais gens, une série sur l'amitié et l'âge adulte, si j'ai bien compris, et une série animée sur les criminels de l'Espace Express. Noah?
0: Oui, tout à fait.
3: Est-ce que tu veux bien commencer?
1: Vraiment, ce programme de la valise aujourd'hui est très éclectique.
3: Oui, c'est vrai. Mais c'est éclectique, c'est notre middle name à nous tous, car nous sommes de la même famille, apparemment.
1: C'est bizarre. Allez, on continue.
3: Noah, c'est à toi.
0: Joue. Ah oui, donc tu commences. Hein. J'avais tout à fait compris. Donc, on se situe en juin 2024. Et je me suis jetée en librairie pour acheter le livre de Victoria Martin qui venait de sortir, « Se tiene que morir mucha gente ». Et traduction, beaucoup de personnes doivent mourir. Et Victoria Martin, je l'ai découvert pendant le confinement. Elle avait fait une vraiment mini-série coût zéro, zéro euro, avec une autre humoriste où elles ont parodié leur propre vie. Deux filles à la vingtaine qui enchaînent des stages, des CDD en tant que scénariste, dans des émissions à droite à gauche, toujours soumises aux critères des grosses casquettes et des stars de la télé. Et vous connaissez un peu le milieu. Et c'est un milieu très violent vers surtout les nouvelles idées. Et leur vie est pathétique et elles font n'importe quoi pour subsister. Cette série a été un succès et elles ont sorti un podcast ensuite qui existe toujours aujourd'hui. Donc ça fait 6 ans, je sais pas, le confinement.
2: C'est bon, ouais, c'est 6 ans, ouais.
0: Disons 6 saisons de voilà. Et depuis, elles ont pris aussi des chemins séparés et des très grands succès toutes les deux, blablabla, tout ça tout ça. Bref, j'y saute. Et l'humeur de Victoria Martin est irrévérent et enfin pas plus que celui des hommes, mais faite par une femme, ça fait que ce soit plus eschatologique et qu'elle fait de l'autoparodie. Et dans une culture très conservatrice comme la culture espagnole, mine de rien. Et c'est dérangeant, et c'est justement ça la clé de son succès, je pense. Bref, et je la suis depuis des années, j'adore tout ce qu'elle fait, jusqu'au point que j'ai offert son livre à ma mère pour son anniversaire, enfin l'anniversaire de ma mère, pas de Victoria Martin. Et là, elle a sorti une mini-série basée sur ce même bouquin. J'attendais le lancement de la série avec beaucoup d'enthousiasme. Et ça, vous savez, quand on a beaucoup d'expectatives sur un truc, des fois c'est un peu dangereux. Eh bien, j'aurais pas pu imaginer mieux comme série. C'est tout simplement une série parfaite. Voilà, de A à Z. Et je pourrais la regarder toutes les semaines. Et vous me demanderez, mais Noah, ça parle de quoi cette série?
2: Mais Noah, ça parle de quoi cette série?
0: Voilà, finalement, c'est une chronique sur cette série, donc voilà. Ça parle de l'amitié, oui. Ça parle aussi des choix de vie, ça parle des jugements vers les autres et vers eux-mêmes. Les personnages principaux sont donc Barbara d'un côté, qui est une bombe à retardement, et elle vit frustrée par son travail, et elle est accro au benzodiazépine,
1: un médicament,
0: pour le stress, pour voilà. Et Barbara est le personnage principal du livre, et c'est le personnage qui représente la même scénariste. Donc Barbara, c'est le personnage qui représente Victoria Martin. Donc on est toujours sur de l'autoparodie. Et elle a toujours avec elle, il y a une petite fille qui l'accompagne tout au long de la série, qui la méprise, qui l'insulte en permanence, et que c'est elle, quand elle était petite, comprend en cours de route, que c'est la fille qu'elle a en elle.
1: Okay, qui c'est son enfant intérieur. Quoi.
0: C'est ça. Et donc, elle se juge en permanence, mais donc il y a aussi ça, elle-même, quand elle était petite, qui la juge en permanence, mais parce qu'elle a 30 ans, elle n'est pas arrivée où elle espérait arriver, etc. On connaît. Hein. De l'autre côté, il y a Maka, avec qui elle partage un appartement et qui essaye de percer comme actrice, même si elle travaille comme serveuse. on connaît aussi, et Elena, qui est enceinte après avoir épousé un homme de 60 ans qui dirige des hôtels. Voilà, donc en gros, ça c'est les trois amis. La série débute avec la visite de Barbara et Maka chez Elena, leur ancienne amie d'école, qui les invite à son Genderville. Et la fête se déroule dans un immense manoir luxueux, rempli de femmes bourgeoises déconnectées de la réalité, où chaque détail semble pensé pour afficher une perfection presque étouffante. Dès leur arrivée, le contraste saute aux yeux. La maison d'Elena est chic, froide et impeccablement mise en scène, à l'opposé du quotidien plus chaotique de Barbara et Maka. Maka, immédiatement mal à l'aise, observe tout avec un cynisme mordant et multiplie les remarques sarcastiques sur cet univers artificiel. Maka, donc l'autre, tente d'être plus ouverte, plus sociable, mais elle ressent aussi le fossé social qui les sépare désormais de leur ancienne amie. Et Lena, quant à elle, que c'est la fille qui s'est séparée des autres, et semble heureuse en façade. Mariée avec un riche propriétaire d'hôtel beaucoup plus âgé qu'elle, elle affiche une vie luxueuse et parfaitement contrôlée. Pourtant, derrière cette image idéale, on devine rapidement son épuisement, son anxiété et une forme d'enfermement dans cette nouvelle existence. Bon, pour tout vous dire, enfin, je vous spoil, mais dans le premier épisode, elle est cachée dans la chambre de son futur bébé à fumer des pétards, okay, et à boire de l'alcool. Donc voilà, ses anciennes amies la retrouvent là-bas et c'est de là que tout explose un peu. Bref, la scène oscille entre
3: des
0: l'humour
3: pétards,
0: noir.
3: Incroyable.
0: Non, c'est assez drôle. Comme
1: faites pas la drogue, les enfants.
0: Oui. Et la scène oscille entre l'humour noir, malaise social et tension silencieuse ancienne amie. Le gender reveal devient aussi une satire des injonctions un peu liées à la réussite, au couple et à la maternité. Et à travers cette rencontre, la série, c'est comme si cette scène, elle établit un précédent qui met en lumière les contradictions et les pressions sociales qui traversent les relations contemporaines dans tous les sens. Et une série assez malaisante, assez drôle, très scatologique, et avec de la critique sociale et qui aborde la crise de la trentaine et l'amitié avec un sarcasme poussé jusqu'au bout, vraiment jusqu'au bout. Vous aurez compris que je suis tout à fait le target et probablement vous aussi. Les limites de l'humeur sont sans doute dépassées parce que, comme dit la scénariste, si la blague est bonne, elle peut ne pas avoir de limites. Bon, un truc comme ça. Enfin, j'ai pas trop compris ce qu'elle dit, mais c'est par là, quoi. Bref, allez la voir. Pour l'instant, elle est disponible que sur la plateforme Movistar Plus, en espagnol, sous-titré en espagnol. Mais

0: Et il n'y a pas des city, enfin je sais pas.
1: Non,
0: en vrai, c'est pas parce qu'ils n'ont pas vu Sex and the City.
2: D'accord,
0: pour,
2: ça peut aider.
0: Être tout à fait honnête.
2: Oui,
3: ça a l'air moins bourgeois new-yorkais centré quand même que.
2: Bah, plus bourgeois espagnol centré.
3: Bourgeois,
2: alors,
3: ouais, un peu, mais pas que.
0: Bah, en fait, non, parce que bon, je spoil un peu, mais en fait, ce qui se passe, c'est que là, elle s'extirpe un peu. La fille qui est enceinte, elle part de chez elle, elle va vivre en coloc avec ses anciens potes. Enfin, c'est un peu.
2: D'accord. Elle quitte ce milieu, quoi.
0: Oui. Temporairement, oui. Okay. Et donc, c'est très drôle, on voit beaucoup de contrastes, mais il y a... Bref, ça parle beaucoup aussi de comment changer la vie quand on a 30 ans, est-ce qu'on veut aller vers d'autres choses ou pas, et un peu comment on fait tous les rêves qui... C'est le moment où tu te rends compte que les rêves de quand tu étais petite, ben en fait... voilà quoi, c'était que des rêves. Et donc il y a un peu la crise de la trentaine où en fait il y en a qui continuent à lutter, il y en a d'autres qui en fait elles n'ont pas de rêve tout simplement. Et la scénariste elle soutient un peu cette idée qu'on peut aussi ne pas avoir des rêves, c'est pas grave,
2: c'est pas
0: obligé que tout le monde poursuive ses rêves, enfin voilà, juste exister c'est déjà très bien,
2: juste et vouloir être heureuse c'est très bien aussi,
0: et même pas, enfin juste respirer c'est déjà ouf,
2: donc oui c'est vrai,
0: non mais c'est
2: t'as raison,
0: c'est un peu de la série de critiquer aussi toutes ces ambitions, tous ces rêves, toutes ces histoires, quand déjà la vie elle est assez compliquée et que déjà on enchaîne des mini-jobs et que c'est comme ça. Donc c'est un peu, elle est très critique envers les influenceuses qui disent style de lifestyle, machin.
2: Oui, ok, en fait c'est vraiment la critique d'une espèce de vie rêvée que tu veux jeter au visage de tout le monde.
3: De l'idéal de vie qu'on projette sur les trentenaires et qu'en fait personne n'arrive à atteindre parce qu'en fait c'est un idéal de vie.
0: Oui,
4: alors s'il vous plaît, dans le public, on a aujourd'hui quelqu'un qui n'a pas atteint la trentaine, ne spoilez pas.
3: Alors moi on m'a dit, vous êtes le public de cette série, moi j'ai 41 ans.
0: C'est super,
3: moi je m'entends très bien avec mon inner child, il me dit caca, je lui réponds prout, on rigole très fort.
2: Tout est vrai.
0: C'est la meilleure étape de la vie, vraiment. Rien à regretter.
3: Mais ça a l'air super grave.
2: Moi, j'ai une question. C'est les gender reveals, ça existe. Enfin, ça se fait vraiment aussi en Espagne, parce que je sais pas si en France ça se fait tant que ça.
3: Ça se fait un peu dans des milieux que nous on fréquente pas trop.
2: Ouais,
3: mais je connais des copines qui en ont subi.
2: C'est très ricain quand même.
0: C'est un peu kitsch quand même.
3: Ouais.
0: En plus, c'est très drôle parce que dans la série, en fait, les parents, ils savent déjà depuis des mois le genre de la petite qui arrive, enfin les gens, bref, et donc sauf que ils n'ont pas fait les gens de Réville parce que le monsieur il voyage beaucoup, il travaille beaucoup et ils font les gens de Réville genre un mois avant la naissance, donc c'est ridicule et puis c'est un sujet aussi, ça, enfin tout est très ridicule en fait et c'est assez drôle comme série.
3: Tu parlais des plateformes qui peuvent diffuser la série, c'est vrai que pour l'instant elle est pas disponible en France, mais bon, il s'avère que j'ai bossé il y a pas longtemps sur la distribution des séries espagnoles. On en voit quand même de plus en plus qui arrivent des fois un an ou deux après leur diffusion en Espagne, parce qu'il y a des distributeurs spécialisés. Alors effectivement, des fois c'est Netflix qui achète beaucoup de séries espagnoles, mais des fois c'est Arte aussi ou sur France 2, il y en a beaucoup aussi. Donc vraiment, n'hésitez pas à genre bookmarker le nom et vérifier de temps en temps si elle a pas été diffusée quelque part en France, parce que ou internationalement, mais avec des sous-titres en anglais, parce que les séries espagnoles ça fait partie des plus diffusées dans le monde maintenant après les séries américaines. Donc vraiment, n'hésitez pas à juste la garder dans un coin de votre tête.
2: Est-ce que c'est grâce à la Casa de Papel
3: entre autres.
0: Oui, probablement.
3: Et à des producteurs espagnols qui ont flairé le truc de nous, on fait des séries un peu différentes, donc on passait des contrats de distribution avec des grosses plateformes.
2: Okay.
0: Et franchement, elle est vraiment trop drôle, ça change un peu. Oui.
4: Désolée. En parlant de traduction, du coup, tu disais que c'était l'adaptation d'un livre, c'est ça ?
0: Oui, c'est l'adaptation d'un livre.
4: Est-ce que, puisque tu l'as offert un peu, si j'ai bien compris, à tour de bras, est-ce que tu sais s'il a été traduit en français ?
0: Alors ça, je sais pas. Pas du tout.
4: Tu peux me rappeler le nom de l'autrice ?
0: Victoria Martin, mais j'étais chercher ça. Vous pouvez
4: discuter. Non, c'est à mon taf de chercher, t'inquiète, toi tu peux continuer à répondre à nos questions.
0: Ok, est-ce que vous avez des questions ?
2: Oui, moi du coup ça dure combien de temps par épisode ?
0: C'est 30 minutes à peu près. C'est une mini-série, il y a 6 épisodes.
2: Et il y a 6 épisodes, ok.
3: Ça c'est bien,
2: ça,
3: pour les gens qui n'ont pas le temps. Pour les gens qui ont entre 30 et 40 ans et qui n'ont pas le temps de regarder des séries de 3 heures par épisode.
2: On n'a plus le temps de faire des séries de 4
3: avec vos anneaux de pouvoir là qui durent une heure par épisode.
0: Franchement, moi, si j'avais pu, je l'aurais maté une journée. Enfin, c'est vraiment, elle est trop drôle.
3: Bah, ça a l'air d'être une série où, une fois que t'es dedans, c'est difficile à lâcher jusqu'à la fin, quoi. Parce que si t'as de l'affect pour les actrices, si tu ris à chaque épisode.
0: C'est des actrices très très connues. C'est des actrices, même la petite qui a. La petite, vous l'avez vue, Dan, est 5000 formes d'abeilles. Enfin, comment c'est.
2: Le film que tu avais vu au cinéma.
0: C'est sur une fille trans qui faisait la transition.
3: Oui,
0: c'est cette fille. et qui a

0: gagné un ours d'or à la Berlinale.
1: Ok.
0: Et après, les autres qui ont gagné les Goya, que c'est les parallèles au César.
1: Ouais.
0: Donc, en vrai, les actrices, c'est de très bonnes actrices. Elles sont très drôles. Elles vont très bien ensemble. Elles sont amies aussi dans la vraie vie. Ah. Donc, c'est... Et puis, ça se voit. Je pense que vous le voyez quand une série, elle a été très drôle à filmer aussi. Que ça a été très drôle pendant l'enregistrement.
1: Ouais.
0: Ça se voit, ça se sent, ça c'est... Et c'est tellement eschatologique que forcément, tu vois, qu'elles ont beaucoup rirolé pendant qu'elles filmaient. Bref.
1: Comme nous, si on l'avait filmé, quoi.
2: C'est vrai.
0: Oui. Oui.
1: C'est Macarena Garcia, je crois, qu'on peut connaître pas mal en France, puisqu'elle a joué dans... La Messias, dont on a déjà parlé l'an passé.
0: Vous connaissez La Messias ?
3: Oui. Ah, ça a été diffusé sur Arte, je crois qu'on en avait parlé ici, et j'avais adoré. Hein.
1: Et dans Blanca Nieves aussi, qui est sorti il y a quelques années déjà, mais qui était un très chouette film. Et dans plein d'autres films qu'on n'a pas vu.
2: Comment il s'appelle, pardon ?
1: Bianca Nieves, c'était une adaptation de Blanche-Neige en 2012, et c'était vraiment chouette.
2: Ok.
1: Elle tenait le rôle principal.
2: Très bien.
0: Si, elle est très connue, Macarena Garcia. Et puis, oui, elle a beaucoup travaillé avec Los Javis parce que, en fait, Los Javis étaient les scénaristes, les directeurs de la série que vous avez dit tout à l'heure.
2: La Messias.
0: La Messias. Messias. Et elle est la sœur d'un des deux Javis. Enfin, bref.
2: D'accord. C'est un petit monde.
0: Oui, c'est un très petit monde.
1: Contrairement à en France, bien sûr.
2: Ok, trop bien. Bah, je le note, ça a l'air trop bien.
1: Est-ce qu'on peut la réclamer au plateau? Bon, peut-être pas Amazon, mais à Arte, on peut envoyer
3: au médiateur de France Télévisions.
1: C'est ça. Qui n'a pas du tout beaucoup de courriers en ce moment, a priori. Oui.
0: Après, elle est très critique vers le star system de la télé, donc je ne sais pas. Voilà, je ne sais pas si certaines plateformes seraient à l'aise de la diffuser, mais après, pourquoi pas?
1: Oh bah au contraire, tu sais, t'en diffuses une et puis après tu te remets pas du tout en question, comme ça fait comme si tu t'avais un recul sur toi-même.
3: Oui, la critique du capitalisme
0: c'est
3: fait partie
0: du capitalisme. C'est trop drôle parce que justement il y a des scènes comme ça, elle est scénariste pour un monsieur qui fait des speeches à la télé, enfin bref, qui a une émission à la télé, qui lui demande de sortir, elle, faire une espèce, un peu de stand-up, enfin un peu un monologue, parce que comme ça, le target... Bref, parce que comme ça, il s'est fait passer par un bon chef féministe et tout, alors qu'il a vraiment une seule scénariste fille. Bref, c'est très drôle. Il y a toutes ces problématiques, justement, qui sont traitées, sont abordées. Voilà.
1: Donc, tu peux me corriger sur la prononciation. Noah vient de nous parler, on le rappellera à la fin, de la série Se tiene que morir mucha gente.
0: Mucha gente.
1: Gente.
0: Si.
1: Merci.
0: Bravo. Trop forte.
2: Trop forte.
1: Ouais.
2: Trop forte.
1: En tout cas, d'un moment à l'autre, le temps pour moi de travailler mon espagnol, apparemment. Laissons-nous parler de sexualité bébé avec la reco de Cécile. Mais avant que cela n'arrive, patientons au son de El Pescador de Toto la Momposina, qui est ton choix, Cécile, et qui nous emmène comme ça, doucement et en rythme, vers ta recommandation culturelle de la semaine, El Pescador sur RTR.
0: Sexualité bébé. Basso.

0: Toto la Mampocina El Pescador sur RTR. Vous écoutez toujours la valise. Il est 18h22 et nous sommes ensemble jusqu'à 19h. Cécile, c'est à toi.
1: Yeah, t'écoutons. Juste un petit mot pour présenter très vite fait Toto la Mampocina, qui est une chanteuse et musicienne colombienne qui a dû fuir son pays, la Colombie, la Colombie forcément, et c'est elle qui a remis au goût du jour, notamment en Europe, beaucoup ce style musical de cumbia très rural, très noir et très populaire, qui n'était pas du tout à l'époque à la mode. Et donc Toto la Mampocina, elle est beaucoup plus connue en France et en Europe qu'en Colombie. Elle est décédée dimanche 24 mai à l'âge de 85 ans au Mexique, donc c'était une sorte de petit hommage, cette chanson, est aussi une manière de célébrer la sororité, comme Noah vient de le faire avec sa série.
2: C'est chou.
1: Je reste sur la sororité avec ma chronique, parce qu'aujourd'hui je vais vous parler, je vais vous raconter l'histoire d'une femme, une femme un peu trop intelligente, une femme un peu trop sensible, un peu trop belle pour son époque. Non, je ne parle pas de Nine, je ne parle pas...
0: J'étais sûre pourtant que c'était moi,
1: je ne parle pas de Noah non plus, voilà. Non, là, cette femme, c'est Cher Hyde. L'époque, c'est les États-Unis des années 70, et l'histoire, c'est un livre, une étude, un travail de milliers d'heures, un travail colossal et révolutionnaire sur la sexualité des femmes. Le rapport Hyde, qui a été publié en 1976. Est-ce que ça vous parle, les copaines? Est-ce que vous connaissez?
3: Oui, un petit peu, mais pas aussi bien que toi, je pense, parce que tu as travaillé le sujet, mais c'est un rapport qui a mis en lumière justement le fait que les femmes avaient une sexualité.
1: Incroyable.
3: Incroyable, vraiment, breaking news, et qui fait partie des premiers grands travaux de l'histoire de la santé sexuelle et tout ça.
1: Ouais, exactement, parmi les trois rapports. Je sais, Nine, que tu le connais, puisque c'est toi qui m'as recommandé le documentaire dont je vais parler.
0: Alors non, c'est pas moi, c'est MF du planning familial, puisque du coup je suis au planning familial, et on en avait parlé à l'occasion d'une réunion, mais je connaissais déjà, parce qu'il me semble, et tu me dis si je me trompe, que ce rapport... Du coup, c'est une étude qui est refaite tous les 20 ans, 10 ans,
1: je sais plus. Régulièrement refaite. Alors, je n'ai pas le chiffre actuel et je ne sais pas où ça en est.
4: J'arrive.
1: Aujourd'hui. Oui, fais donc la petite recherche pendant ce temps.
3: Est-ce qu'elle est traduite en français?
4: Clic-clac-clouc.
1: Oui, bien sûr qu'elle est traduite en français. Elle est traduite
3: dans plus de
1: 15 langues. mais je le dis, effectivement, elle est traduite depuis plus de 15 langues. On va repartir du début, si ça ne vous dérange pas. Je vais vous raconter l'histoire de la petite Shirley. Et Shirley Hyde dit Cher Hyde. Elle est née en 1942 aux États-Unis. Elle a été abandonnée par ses parents et élevée par ses grands-parents chrétiens et pratiquants. Shirley, c'est une petite maline, et en grandissant, elle réussit à obtenir une maîtrise d'histoire à l'université de Floride. Elle finit par emménager à New York pour continuer ses études d'histoire à Columbia, une des facs les plus réputées, et les femmes en fac d'histoire à cette époque étaient très rares. Pour rembourser son prêt étudiant, et parce que la vie n'est pas facile, même avant la France à Macron, Cher fait des petits boulots de mannequin, parce que oui, Shirley, donc, ou Cher, elle est belle, elle est très belle, et franchement, autant en tirer parti pour pouvoir continuer ses études, hein, pas vrai? Et puis, comme elle dit elle-même, de toute forme de prostitution, puisque n'importe quel travail au sein d'un système en est une, j'ai préféré le mannequinat. Et amen to that. À la fac, Cher se spécialise sur la Révolution française, mais aussi sur la musique classique, ou encore sur l'agriculture des Balkans. Bon, voilà, c'est varié. Ça démontre d'une très grande curiosité et intelligence aussi pour s'adapter à tous ces sujets variés. Par contre, ce qu'elle comprend pas, c'est que la fac soit aussi conservatrice. Ça la frustre énormément, et elle finit par arrêter au bout d'un moment pour continuer ses boulots de mannequin pour des pubs misogynes qui l'énervent. Mais ce qui la sauve, et ce qui nous sauve souvent, ce n'est pas un homme, non, c'est un groupe de femmes. Un groupe de femmes féministes, même, pour être plus précis. Elle se rend compte de la liberté de parole qu'il y a au sein de ces groupes de femmes énervées, et elle se sent enfin à sa place. Du coup, elle commence à échanger avec elles autour de sujets, notamment d'un sujet qui l'intéresse beaucoup, la sexualité. Elle se rend compte que la majorité d'entre elles ont une sexualité, certes, mais presque inexistante, parce qu'elle est avec des hommes. Et que la majorité de ces femmes n'ont qu'une très faible connaissance, en fait, de leurs organes reproducteurs, de leur clitoris, du fonctionnement de leur vagin. Et en 1974, elle commence des recherches indépendantes en sexologie. Pour ça, elle distribue dans tout New York un questionnaire sur la vie de ces femmes, à la fois sexuelle et romantique. Elle pose des questions sur leur âge, sur leurs conditions de vie, sur leur rapport à l'orgasme, à la masturbation, à la féminité, à la maternité, à leur mari, etc. etc. Des questions qui aujourd'hui nous semblent très femmes actuelles, hein, mais des questions qui, pour les années 70, étaient audacieuses, étaient taboues pour son époque. Et des réponses, elle en reçoit beaucoup, vraiment beaucoup. Et de ces témoignages, elle en sort un livre de 900 pages qu'elle appellera le rapport Haidt, donc du nom de ces rapports de sexologie qui sont sortis précédemment, mais souvent par des hommes, comme le rapport Kinsey dans les années 50 ou le rapport Masters and Johnson dans les années 60. Shirley, elle fait une analyse statistique de tout ce qu'elle, de tous ces témoignages qu'on lui renvoie. D'ailleurs, j'adorerais voir toutes ces analyses en data visualisation, Noah.
2: Et pourquoi pas ?
1: Et pourquoi pas ? Et qu'est-ce qu'on a appris dans ces témoignages ? Bah voilà, Zali vous l'a spoilé. Et,
3: oh non, mais bon,
1: ça va vous paraître un peu fou, mais on a appris que la plupart des femmes parviennent souvent à l'orgasme seule par la masturbation, incroyable.
2: Ah bon.
1: On a appris notamment que la stimulation clitoridienne externe et non pas interne les amène à l'orgasme plus facilement que ce qu'on disait à l'époque vaginale ou clitoridienne. Et on apprend aussi qu'elles sont insatisfaites de leur relation avec leur partenaire masculin.
2: Ah ça non.
1: Ah mais attendez, non. C'est incroyable. On est sbody, pas vrai?
3: Surtout pourquoi elles le disent pas si elles sont insatisfaites enfin.
1: Tu sors Zali. Bon, ça nous paraît évident aujourd'hui, mais ces conclusions allaient totalement à contre-courant des croyances de l'époque. On est en 1976, je le rappelle. Enfin, ça nous paraît évident aujourd'hui, en vrai, pas forcément, mais voilà.
2: Pas tout le monde,
1: on va dire, voilà. Et croyez-le ou non, bah, ce livre va être un carton en librairie. Le rapport Haidt a été le 30e livre le plus vendu de tous les temps, avec 50 millions de livres vendus partout dans le monde et traduits dans une quinzaine de langues. Shirley, elle va être invitée partout, dans toutes les télés, dans toutes les radios. Ça va être un véritable scandale national aussi, parce que c'est une femme qui vient parler de sexualité sans honte. Elle se fera shamer, attaquer par tous les hommes des médias, et il faut le dire. Ça va être si dur pour elle qu'elle finira par se barrer en Allemagne et à renoncer à sa nationalité américaine.
2: Ouais. Mais
1: on peut vraiment dire, et vraiment, elle comprenait pas, parce qu'en fait, elle a continué à sortir des rapports après, et elle a dit partout, mais je comprends pas, il n'y a que aux États-Unis que ça fait un tel barouf. En Europe, je suis beaucoup plus mieux acceptée.
2: Non, mais non, c'est le pays de la liberté.
1: Et c'était même avant Trump, c'est dire. C'est vraiment une des premières à très clairement désigner les organes féminins, la vulve, le clitoris, mais aussi par son travail à montrer que, à parler de sororité et à montrer que. Comment la libération de la parole des femmes, même anonymement, peut révolutionner la sexualité. Et vraiment, on peut dire que par son rapport, elle a participé à la deuxième révolution sexuelle du monde occidental. Bon, ma chronique est déjà beaucoup trop longue. Tout ça et même plus, c'est raconté dans ce documentaire de 60 minutes qui est trouvable sur Arte, parce qu'on ne se refait pas. La moitié de nos chroniques dans les valises viennent d'Arte. Ça s'appelle « La sexualité dévoilée, le rapport Haidt ». Si vous voulez le voir comme une vieille personne, eh bien sachez qu'il passe à la télé le vendredi 5 juin à 1h45 du matin. Et sinon, pour celles qui aiment bien...
2: Comme une vieille personne avec insomnie, quand même.
1: Oui, voilà, c'est ça. Ça arrive à beaucoup de vieilles personnes. Mais si vous aimez dormir la nuit, sachez qu'il est disponible gratuitement n'importe quand sur arte.tv, et ce jusqu'au 15 août 2026. Donc d'ici là, ma chères auditrices, je vous souhaite de très très bons orgasmes.
2: Voilà. Yes.
1: oui, on est d'accord avec ça. C'est une bonne manière de réagir à l'orgasme.
4: Attends, mais nous on n'est pas auditrices en plus, donc juste on va faire foutre quoi.
1: Ah, enfin, vous m'avez
4: littéralement.
3: On est auditrices, on écoute les replays aussi. Enfin,
1: c'est vrai.
3: Pourquoi je m'inclus.
1: Et là, vous m'avez écouté, vous m'avez fait écouter.
2: Et pour vous émanciper de cette prison que c'est la sexualité hétérosexuelle visiblement. Et demain il y a la Pride si jamais.
1: C'est vrai.
4: Bien joué. Alors on va peut-être rappeler les infos avec une date, parce que du coup on est vendredi 30 mai.
3: Oui, parce que vous écoutez peut-être en replay, tout ça.
4: Ouais, on est vendredi 29, pardon.
2: Peut-être c'était la semaine dernière, du coup. Ouais. Là.
4: Voilà, c'est ça.
1: Mais il y aura la Pride de Figeac plus tard, donc c'est pas grave.
3: Et si
1: c'est
3: vous nous écoutez il y a 10 ans, enfin dans 10 ans, en 2032 sur SoundCloud,
2: sachez qu'il y avait...
4: Coucou les enfants,
2: c'était des Prides, c'était légal, les homosexuels, il n'y avait pas de soucis. Voilà.
4: Et du coup, que si vous nous écoutez le jour même, c'est donc samedi 30 mai à Rodez. Ça part de la place de la Cité où un village associatif vous accueille dès 14h. Vous y retrouvez les associations locales, Alerte bien sûr, l'association pour les Aveyronnais-Rennaises en lutte pour l'égalité et le respect entre toutes et tous, mais aussi des créateuristes formidables, voilà, de la fête, des gâteaux, des boissons. Et puis après, la marche festive et militante part à 16h. Pile, oui. Jusqu'à 17h30.
3: Prévoyez de quoi vous couvrir la tête et hydratez-vous.
1: Oui,
3: ça va taper quand même.
4: Et ouais. De la crème solaire. Et ensuite, on retourne au village associatif pour la fin du village associatif. Et enfin, la soirée se termine avec l'after à la maison des associations dans le Faubourg à Rodez pour une soirée endiablée.
1: Tout à fait. Voilà. C'est
2: on
1: le mot.
2: Fait la fête.
1: Tout à fait. Échevelée.
4: Pardon, du coup, c'était la parenthèse Pride.
1: C'est important, il fallait le rappeler. Ouais, je vous enjoins à regarder ce documentaire sur ce rapport que je ne connaissais pas du tout et sur la manière dont elle a été traitée par les médias de l'époque et de manière générale par les hommes qui, évidemment, elle a été invitée chez Oprah où, en gros, elle
3: était déjà là, Oprah Winfrey.
1: Oprah Winfrey était des années 70, où en gros elle avait face à elle un public d'hommes, enfin c'était fait exprès, super, quoi. Ouais. C'était que des hommes qui du coup étaient là à base de mais alors quand même vous détestez les hommes ou pas? Non, et elle répond.
2: Mais la réponse est.
1: Non, elle répond avec une élégance, elle reste calme. J'adore. Tout le temps. Il y a un moment où elle a perdu son calme et ça a backlashé, ça lui est vraiment retourné dessus et c'est. Et c'est en partie pour ça qu'elle a fini par quitter les États-Unis parce qu'on lui ramenait toujours au visage ce seul moment de perte de calme.
2: Après, c'est ouf comme c'est des sujets qui sont toujours d'actualité.
1: Ouais. Enfin, mais totalement.
2: C'est impressionnant. Mmh. Et c'est un rapport des années 70, tu disais. Ouais. Et chaque année, il y a énormément voilà, des livres, des trucs scolaires. Parce qu'on n'arrive pas à passer le cap de, en fait, les femmes, elles ont une sexualité, ça existe. Et on n'arrive pas à aller au-delà, en fait. C'est incroyable.
3: Et puis, il faut rappeler aussi que les années 70, souvent, maintenant, il y a une espèce, notamment de gens qui étaient jeunes dans les années 70, ont tendance un peu à les idéaliser aussi. Oui. Et à dire, oui, mais c'était un moment de libération, nanana. Voire même des fois à dire, oui, mais aux États-Unis, il y avait Jimmy Carter, il était plus à gauche que ce qu'il y a eu après. Mais en fait, on oublie aussi que c'est les années, le milieu des années 70, c'est les années des chocs pétroliers. C'est aussi les années de ce qu'on a appelé la révolution conservatrice aussi. C'est-à-dire le moment où il y a tous les réacs qui ont commencé à se réveiller en se disant, c'est bon, ça suffit les hippies, ça suffit mes 68, qui étaient pas non plus parfait et tout ça, mais et de se dire en fait on va vous ramener à la maison, on va la libération sexuelle elle a une limite aussi, et c'est le moment où justement le parti républicain a commencé à se marier avec la religion aux États-Unis, a commencé à ce qu'ils appelaient la Southern Strategy, c'est-à-dire de récupérer les électeurs qui votaient à gauche dans le sud et de les transformer en gros réacs comme maintenant, et où le moment où il y a eu un gros backlash du féminisme de la deuxième vague et où il y a eu plein de penseurs néoconservateurs qui ont commencé à ce moment-là à s'organiser, et ça le pinacle de ça, ça a été qu'à la fin des 70, les États-Unis, ils ont mis Reagan comme président et qui était le président le plus à droite qu'ils ont eu quasiment de tout le XXe siècle. En fait. Oui, depuis, on a eu pire. Quoi, mais, ouais.
2: Ils ont pris ce qui leur intéressait de tous ces mouvements. Absolument. C'est-à-dire liberté sexuelle pour nous, les messieurs.
3: Oui, tout à fait.
2: Liberté sexuelle pour sexualiser, pour que les filles se sexualisent. Ouais. Ils ont récupéré tout ce qui leur a plu de nos luttes, des luttes de nos antécesseurs, et ils les ont adaptées à ses besoins et ses envies. Ouais. Donc, ils ont reconfiguré la lutte. Et donc, il y a des concessions, des luttes, c'est comme des acquis des luttes, enfin c'est comme si c'était des petites victoires, mais en réalité c'est des concessions, c'est qu'ils ont dit ok, vous voulez quoi, ça, vous, les femmes, vous voulez travailler aussi, en fait vous allez travailler 8 heures à la maison et 8 heures ailleurs, enfin voilà, ils ont pris les revendications, ils les ont adaptées selon les besoins du système en fait.
3: Et puis même tout ce mouvement qui a été récupéré par la publicité de la libération sexuelle aussi, ça s'est beaucoup après transformé dans les années 80 en injonction à jouir justement, ouais, à être la femme parfaite,
2: à être sexy,
3: la working girl, mais qui est aussi sexy et qui a des enfants et qui a une mère parfaite et qui a une sexualité parfaite.
2: Oui, et qui a 35 heures dans la journée en fait. Parce que, voilà.
3: Et à la fin, tout le monde est en burn-out, on comprend pas pourquoi, mais c'est juste parce qu'il y a.
2: Aucune idée. Voilà. Vraiment.
3: Et après, à 30 ans, des aspirations qui sont pas possibles, et on en fait des séries espagnoles.
2: Et puis, il y a une crise de la trentaine, on comprend pas.
1: La boucle est bouclée. Oui, oui, non, mais effectivement, je trouve ça très intéressant de voir, de lire les témoignages de ce rapport aujourd'hui, alors qu'on est beaucoup à une époque aussi où justement, on dénonce cette obligation à jouir et cette obligation à avoir une vie sexuelle épanouie, ce qui n'intéresse pas forcément tout le monde, mais de remettre en contexte c'était totalement révolutionnaire d'avoir ce type de témoignage, et même la manière dont elle a fait ce rapport aussi, parce que c'est de la sexologie, c'est de la sociologie de fond, en fait. Elle travaille sur des statistiques, mais elle travaille aussi principalement sur des témoignages. Tous ces témoignages, toutes ces questions, c'est des questions ouvertes. Expliquez-moi d'où vous venez, expliquez-moi quels sont les rapports avec votre mari, quels sont les rapports. Et donc ça, c'est vraiment de la sociologie de qualité. C'est du qualitatif et non pas du quantitatif.
3: C'est la différence entre la sociologie et un sondage, en fait.
1: Oui, voilà,
3: la sociologie,
1: c'est ça.
3: C'est des entretiens, c'est long, il y a du terrain.
2: Après, les sondages, ils peuvent être sociologiques aussi, mais c'est vrai qu'il y a un boulot dedans.
3: Voilà. Oui, un sondage fait par un sociologue dans le cadre d'un protocole universitaire, c'est pas l'IFOP qui demande si tu vas voter, je sais pas quoi, Bardella ou
2: Edouard Philippe. Méfie-toi.
4: Oui, sur le processus, ça rappelle un peu, et peut-être que c'est mentionné dans le documentaire, mais la démarche de création du livre Our Bodies, Ourselves, qui a été fait en France sous le nom Notre Corps Nous-Mêmes et réédité très récemment. Notamment par la réalisatrice Nina Forme, mais pas que, où c'est ça, en fait, c'est des groupes de paroles, de femmes en l'occurrence, mais sur le rapport Haidt, il y a aussi une étude sur la sexualité des hommes et sur la famille, il me semble aussi.
1: C'est ça, en fait, elle a fait plusieurs rapports sur les hommes et sur la famille. Vas-y.
4: Et du coup, oui, ça montre aussi cette façon de faire émerger une autre science, on va dire, par le biais de groupes de paroles, d'échanges ou d'études anonymes qui demandent un témoignage sur le long terme.
1: Ouais, tout
4: je sais pas
1: fait.
4: Si c'est un livre qui est cité dans le documentaire, parce que ça a dû arriver à peu près en même temps, je pense.
1: Eh bien, je ne crois pas l'avoir vu. Peut-être que je l'ai raté, mais je crois pas.
4: Écrivez-nous si c'est le cas.
1: Dites-nous si on se trompe.
3: Et vous réagissez.
4: Très bien, écoute Cécile, merci beaucoup pour cette reco. La sexualité dévoilée, le rapport Haidt, à retrouver sur Arte, sans doute jusqu'à une date précise. Et
2: le 15 août.
4: Vous pourrez regarder La sexualité dévoilée, le rapport Haidt sur Arte. Zali, tu nous présentes une série animée, mais si tu permets, ce sera après un titre pour lequel tu t'es excusée. Je ne suis pas bien sûre de savoir encore pourquoi, donc on va vérifier ça ensemble tout de suite.
2: Oh là là, titre... ça fait peur.
3: Non, la chanson est bien.
4: Il y a un monde où c'est pour la traduction. La prononciation,
3: japonais,
4: ok.
2: Tu veux la prononcer peut-être, Zali
4: Laissez-moi essayer pour insulter certains de nos auditeurs d'abord, bien sûr, j'apprends en faisant. Le titre donc de ce titre, ce sera Ginga Kei Madetande Ike de Michio Asuza.
2: Oh waouh,
1: bah nickel.
4: C'est bon.
3: Qui est une reprise d'un groupe qui s'appelle les Candies, et en fait c'est une chanson qui est tout le temps reprise en fait au Japon, c'est un classique de la pop des années 80.
4: Très bien, et c'est de Michio Asuza sur RTR.
1: Éventuellement.
4: Ça part pas très vite, mais ça va
1: ça
4: arriver.
1: Part, très bien.
4: Et je vous garantis que c'est pas encore des blagues sur le rapport Haidt.
3: On part dans l'espace, ça prend du temps. Voilà. Mais ça part d'un amour spatial. Et après, il y a des santé.
4: Et là, c'est bon. Et là,
3: on est dans l'espace.

0: Ginga Kei m'a détendu Ike de Michio Asuza sur la valise. C'est la valise encore, et ce pendant 17 minutes. Et Zali, c'est à toi de nous présenter Milky Subway de Galactic Limited Express dans la valise. Pourquoi vous me faites des gestes? Parce que tu n'as pas de micro, c'est
1: non,
0: ça?
1: Non, c'était juste pour prévenir Zali que, mais attends, comment tu nous sors le nom de ce...
0: Moi, j'ai flex un peu.
2: Ouais, ouais, t'as grave flex. Comme si total flex.
1: Ouais, voilà, t'as pas à peine galéré au début, la deuxième fois passe nickel, bravo.
0: Adoptez-moi les whips, s'il vous plaît.
2: Non, tu ne veux pas ça. Alors, tu as dit tout à l'heure que j'allais parler d'une série animée, mais c'est aussi un film et un projet web et tout ça en même temps. L'histoire
0: incroyable
2: de ce dont je vais parler est un petit peu complexe, mais du coup, je vais vous la résumer, car nous sommes en fin d'émission. Milky Subway, en fait, va avoir une actualité. C'est pas un projet qui est récent. En fait, ça date d'il y a quelques mois, voire quelques années, selon comment on frame cette histoire. Mais ça va ressortir sous forme de film sur Netflix le 1er juin prochain. Mais c'est un projet que vous pouvez déjà découvrir, notamment sur YouTube. À l'origine de ce projet, qui est donc un projet d'animation en général, on a un certain Yohei Kameyama, qui n'est pas quelqu'un de très connu, y compris des spécialistes du milieu de l'animation, tout simplement parce qu'il est très jeune. Il a fini ses études en 2022, des études d'animation 3D. Et son projet de fin d'études était un projet qui s'appelait Milky Highway. Grosso modo, c'était un court-métrage de 3 minutes fait intégralement tout seul, parce que c'est un projet de fin d'études, donc quand t'apprends l'animation, bah t'apprends autant à faire la musique que le son, que l'image, que voilà. Et en fait, Milky Highway, ça racontait tout simplement l'histoire d'une course-poursuite sur une autoroute de l'espace entre deux délinquantes et la police. Voilà. À la fin, elle se faisait arrêter, c'était très comique, c'était très drôle. Et en fait, ça a tapé dans l'œil de pas mal de monde, Milky Highway, notamment de la chaîne Tokyo MX, qui est un conglomérat de médias japonais, qui a été voir, là je fais histoire en accéléré, Yohei Kameyama, et il lui a dit « Tu voudrais pas juste faire d'autres épisodes de ça ?» Lui a dit « D'accord. » Et bah ça, 3 ans plus tard, ça a donné du coup une série en 12 épisodes de 4 minutes, parce que quand même, il fait tout seul, donc ça peut pas être 12 fois 1 heure, quoi, qui s'appelait du coup Milky Subway The Galactic Limited Express, ou Milky Subway tout court, avec une petite étoile entre Milky et Subway, parce que c'est histoire qu'on soit bien confiant entre les titres français, les titres internationaux, les titres...
0: Voilà. Juste, c'est une sorte d'apostrophe un peu, si je comprends.
2: Et là, on est en 2025. On est en 2025, donc la série est diffusée, et là pareil, elle retape dans l'œil de pas mal de monde, parce qu'en fait cette série en 12 épisodes de 4 minutes, en fait c'est la suite directe de Milky Highway, et Milky Subway, du coup ça raconte l'histoire de qu'est-ce qui se passe après que donc ces deux personnes, Chiharu et Makina, qui sont deux jeunes délinquantes, il y en a une, c'est une sorte de superwoman avec des super pouvoirs, et l'autre c'est un cyborg, elles sont super potes et elles vont devoir faire des travaux d'intérêt généraux. Voilà, parce que pour excès de vitesse, quoi. Donc elle passe devant leur officier.
3: Mais dans l'espace,
2: devant leur officier de probation. Okay. Voilà. Donc ça, c'est le point de départ du coup de cette série télé, qui est donc la suite. Et en fait, elles vont se retrouver à devoir nettoyer un endroit particulier. Et pop quiz, à quel endroit vous pensez quand vous pensez au Japon? C'est quoi le premier endroit qui vous vient quand vous pensez
3: au
2: Japon?
3: Le mont Fuji.
4: Fukushima, Nagasaki.
2: Oui. Nin, à quel endroit tu penses quand tu penses au Japon?
0: Tokyo.
2: À Tokyo. Eh bien, moi, je pense au train. Voilà. Je pense au train, parce que les trains, c'est très important dans la culture japonaise. Il y a littéralement des otaku de train au Japon. C'est-à-dire qu'il y a vraiment des gens qui sont passionnés par les horaires de train, qui adorent les modèles de train.
4: Oh,
2: etc.
4: J'adore.
0: Tellement que ça te plaît, non. Mais les gens passionnés, parce que les autos du train.
2: Tout à fait. Il y a vraiment des gens trop passionnés par le train. Et il y a beaucoup d'œuvres de pop culture qui tournent autour des trains au Japon. Mais il s'avère
3: c'est mon nouveau pays préféré. Voilà.
2: Mais en fait, les trains sont très importants au Japon aussi parce que ça a été un facteur très important de désenclavement du Japon. Le Japon, c'est un pays qui va du pôle nord, quasiment du cercle polaire arctique au tropique, qui a des longues îles très étendues avec des montagnes au milieu. Donc les trains, ça a quand même facilité beaucoup de choses dans la vie des Japonais. Et il y a beaucoup d'œuvres qui tournent autour du train, notamment une œuvre de science-fiction des années 70 qui s'appelle le Galaxy Express 999, avec un train qui voyageait dans l'espace. Et en fait, les deux héroïnes de cette œuvre, elles vont se retrouver dans un peu une parodie de ce train, qui voilà qui parcourait le cosmos à l'histoire de pour avec des personnages qui vivaient des grandes aventures. Il se passe des choses devant moi, c'est pas incroyable. Et donc Chiharu et Makina arrivent dans ce train qu'elles vont devoir du coup nettoyer pour payer leur excès de vitesse. Elles vont se rendre compte qu'elles sont avec quatre autres jeunes délinquants qui ont tous fait des grosses bêtises, mais pas si grosses parce que c'est quand même des tiges quoi. Sauf que elles montent dedans, le train y ferme ses portes et il part. Et il part dans le cosmos. Et ça, c'est vraiment la fin du premier épisode. C'est on est dans un train, on était juste supposé nettoyer les toilettes, il part et il est vide, il n'y a pas de passagers. Pourquoi il part, on ne sait pas. Et c'est le début d'un mystère qui est, je veux dire, assez drôle parce que c'est une série comique. Vraiment qui est extrêmement bien taillée pour que toutes les 4 minutes, il y a un gag très drôle puisqu'il y avait le générique de fin. Et le générique, c'est la version originale de la chanson qu'on a entendue tout à fait, qui est donc un tube des années 80 au Japon par le groupe The Cherries. Et en fait, c'est aussi une série qui évoque toute cette science-fiction des années 70-80 où il y avait beaucoup d'œuvres qui mélangeaient un peu la science-fiction et les trains,
1: le post-apo et les trains. Au début, on n'est pas du tout sur une série de science-fiction, c'est les tiges et tout, les travaux.
2: Parce que c'est quand même dans le futur. Il y en a une, c'est une super-humaine, l'autre, c'est une cyborg. Il y a des aliens et tout ça.
5: Il faut imaginer un train, pas un train dernière génération.
2: C'est un train qui. C'est littéralement le Galaxy Subway, ça veut dire littéralement le métro de l'espace, quoi. C'est le métro de la Voie Lactée, donc c'est un train qui est supposé relier les différentes parties.
5: Oui, mais c'est un vieux train, enfin, ça a une esthétique d'un vieux train.
2: Oui, mais voilà, ça a l'esthétique d'un vieux train, mais quand même avec des dimensions futuristes à l'intérieur.
1: Mais du coup, c'est normal qu'il aille dans l'espace.
2: Absolument, c'est d'accord, tout à fait normal. C'est pas normal qu'il parte alors qu'il n'est pas supposé partir.
1: Ah,
2: elle, c'est juste là pour le nettoyer, sauf que le truc, il part.
1: D'accord.
2: Comme quand on monte dans quand on monte dans le mauvais train à la gare de Toulouse et qu'on se rend compte qu'on n'est pas dans. Et ça peut-être c'est arrivé à des gens très
5: intelligents.
2: Et tu pars et tu vas pas dans le bon sens.
0: Si vous voulez la connaître, écrivez-nous. Voilà. Et du coup, l'espace, c'est zone 3, zone 4 par rapport à.
2: Eh ben, un peu trop de zone en fait, parce que du coup, elles se rendent compte qu'elles ne savent pas du tout où elles vont, et surtout qu'en plus, elles sont dans ce train avec des gens qu'elles ne connaissent pas, qui eux-mêmes sont des délinquants, et elles vont devoir apprendre d'une part à les connaître, et d'autre part à essayer de démêler l'énigme de pourquoi elles sont là-dedans. Il s'avère que même si c'est une série qui a été développée en solo, elle a quand même bénéficié de gros moyens. C'est-à-dire que toute l'animation est faite par cet animateur très jeune dont je vous parlais, mais pour le coup, la série YouTube a bénéficié des moyens de production d'un conglomérat japonais très important qui est donc Tokyo MX, qui a notamment assuré le doublage dans plein de langues avec des doubleurs assez prestigieux, ce qui fait que si vous allez vous changer la langue sur YouTube, c'est très rigolo, vous allez voir les commentaires des gens en dessous, c'est mais pourquoi cet animé complètement inconnu a le meilleur doublage d'animé que j'ai jamais entendu. Et ça, vous l'avez dans plein de langues. Et effectivement, la version française, elle est extrêmement qualitative, c'est des voix qu'on a entendues partout, j'ai pas noté les noms, mais qui collent super bien aux gags, les gags sont très bien adaptés. Et il s'avère que la belle histoire, elle continue quand cette série, qui est quand même relativement confidentielle, parce que c'est une série YouTube, c'est pas comme ça que sont diffusés les animés habituellement, puis c'est un format 4 minutes qui est assez peu fréquent, en tout cas dans les séries populaires à l'international, elle a retapé dans l'œil en fait de diffuseurs internationaux et notamment de diffuseurs cinéma, ce qui a permis à cette série en fait d'avoir une sortie cinéma au Japon, qui a eu lieu il y a quelques mois, enrichie de quelques nouvelles séquences pour faire un peu le lien entre les épisodes. Parce que c'est vrai qu'il y a un côté 4 minutes un gag, 4 minutes un gag, 4 minutes un gag, qui serait un peu indigeste si on le diffusait comme ça. Et alors, il n'y aura pas le bénéfice d'une sortie internationale. Cette sortie ciné, elle a été uniquement prévue pour le Japon. Par contre, il y aura une diffusion sur Netflix à partir du 1er juin sous forme de moyen métrage, en fait. Donc, qui s'appellera tout simplement Milky Subway et qui vous permettra très facilement de redécouvrir cette histoire qui, je dois le dire, est quand même vraiment très, très drôle. C'est très bien animé. C'est vraiment pour quelque chose qui a été fait animé en solo, je crois, sur un logiciel qui s'appelle Blender, qui sert à faire de la 3D en animation de manière assez commune. Si on nous avait dit que c'était un staff de 25 ou 30 personnes qui avaient taffé dessus, je l'aurais tout à fait cru, c'est vraiment bien fichu. Le chara-design est très joli, et je dois le dire aussi, ce qui fait partie de l'humour de cette série, c'est que c'est très queer. C'est très queer et c'est très assumé, ce qui se fait de plus en plus dans l'animation japonaise. Il y a des personnages qui sont non-binaires, tout le monde peut romancer avec tout le monde sans que ça choque absolument personne dans le train. C'est pas là-dessus que va se baser l'humour, c'est vraiment plutôt un humour de situation, un humour de répétition et des références un petit peu à l'histoire de la SF japonaise. Vraiment, il y a clairement tout l'animé est une parodie de Galaxy Express 999, mais modernisé Et il y a un critique qui avait très bien dit que c'est un animé de l'ère Reiwa. L'ère Reiwa, c'est l'ère de l'empereur actuel au Japon, qui en fait parle aux gens qui connaissent la pop culture de l'ère Showa sans que jamais les deux se soient en confrontation. Et l'ère Showa, c'est les années 70-80, ouais, en fait, au
1: Japon. C'est l'ère des boomers, quoi.
2: C'est un peu l'ère des boomers, et même esthétiquement, il y a des références à ça, okay. Mais sans que ça soit nostalgique de ça non plus.
1: Mais et si on connaît pas, c'est en tant que ville occidentale, comme on fait ?
2: En tant que, et ben en fait c'est pas grave du tout parce que c'est déjà un très bon dessin animé de science-fiction en soi.
1: Okay.
2: C'est-à-dire qu'on a besoin pas, on n'a pas besoin d'avoir les codes de justement de cette SF très New Age des années 70 au Japon. On n'a pas besoin de connaître Leiji Matsumoto et toutes ces choses-là. Juste voir 6 personnes faire n'importe quoi dans un train et se battre contre un robot contrôleur qui veut pas les laisser passer parce qu'il les reconnaît pas. Vraiment juste déjà c'est très drôle. Il y a vraiment des gags très graphique, très cartoon aussi, de gens coincés dans des canalisations, juste de gens qui s'engueulent. Les deux héroïnes aussi, elles sont très complices. Je veux dire, on sent que ça fait longtemps qu'elles font des bêtises ensemble, ce qui fait qu'elles ont un sens de la répartie et du timing qui marche toujours super bien.
1: La sororité.
2: Il y a la sororité. La fin est très drôle. Vraiment, la fin est très très marrante. Donc vraiment, pas besoin d'avoir aucune ref, juste aimer l'humour un peu slapstick et un peu queer. Moi, ce qui sont des choses que j'aime dans la vie. Donc c'est vraiment une petite reco. Alors c'est peut-être moins chargé politiquement, on va dire, que les choses que vous avez
1: tout est politique, ok,
2: mais tout est politique. Et juste avoir de la belle animation, mettre en avant des animateurs jeunes émergents et qui font des projets comme ça qui sont un peu originaux, bah, je trouve que c'est chouette. Et c'est chouette qu'on puisse y avoir accès sur de plein de manières différentes. Et faut le rappeler aussi, vous pouvez y avoir accès gratuitement sur la chaîne YouTube Milky Subway, sur lequel vous pouvez voir tous les épisodes doublés et sous-titrés dans plein de langues, dont l'espagnol, le français, l'anglais et le japonais, bien sûr.
1: 4 minutes par épisode à peu près, c'est ça ?
2: C'est tout à fait. C'est 4 minutes par épisode, il y a 12 épisodes. Et la version film que vous allez pouvoir donc voir bientôt sur Netflix, elle est un peu plus longue, je crois qu'elle est rallongée à 50 minutes pour un petit peu mettre un peu de beurre autour de tout ça.
0: Super, un film demande 2h30, c'est nickel. Et ah donc là, vraiment, deux épisodes, c'est quoi ? C'est un œuf à la coque à peu près.
2: Exactement. Bah, vous faites cuire un œuf, vous avez le temps de voir le générique, enfin de voir l'épisode, et pendant le générique, vous allez enlever votre œuf de l'eau.
0: Voilà. C'est ça, et le passer sous l'eau froide afin que le jaune reste. Anyway.
2: Et s'il flotte quand vous le mettez dans l'eau, c'est qu'il est pas bon, je crois. Non, s'il coule, voilà, c'est pas bon. Je sais
0: non,
2: plus.
0: Non, s'il flotte.
2: S'il flotte, c'est pas bon.
0: Oui, c'est là qu'il faut pas se tromper.
2: S'il flotte, j'allais mourir. Bah, vraiment, ne le faites pas.
1: Je fais que confondre.
0: Oh non, j'ai encore mangé la pourrie. Waouh, c'est tard.
1: On est vendredi, ok.
0: On est vendredi et on est à 5 minutes de rendre l'antenne. Mais bah, comme d'habitude, en fait, Zali, ça donne trop envie, tes recos, comme toutes les vôtres, Cécile et Noah. Donc merci beaucoup. Milky Subway de Galactic Limited Express à retrouver sur YouTube.
2: Ouais, sur YouTube et Netflix à partir du 1er juin. Mais ça va rester sur YouTube aussi.
0: Ouais. Et ce format de 4 minutes, moi, ça m'intrigue un peu parce que c'est vrai que ça existe. C'est très rare. Donc
2: en fait, il y a beaucoup de séries comme ça au Japon. Elles sont souvent pas diffusées en France.
5: Les mais il y a vraiment... Samuel, non ? Samuel, la série française.
0: Ouais. C'est pas 4 minutes quand même, si.
5: Non, c'est 2, non ?
2: Enfin, ouais, c'est encore plus court, Samuel, je crois.
0: Ah ouais ?
2: Ouais, okay. Ouais, c'était 2 minutes par épisode.
5: Format Instagram.
2: Mais au Japon, en fait, comme il y a énormément de publicité à la télé, ça permet souvent de caler un épisode entre deux séquences de pub. Donc, il y a beaucoup de dessins animés et même de dramas et tout ça qui ont des formats 3 minutes.
1: Ah ouais.
0: Alors, nous avons encore 4 minutes à peu près avant de rendre l'antenne. Est-ce que vous voulez lancer à la volée une recommandation de dernière minute ? Où on peut rappeler les événements et actualités de ce week-end. Je vais commencer par prêcher pour ma paroisse, tout simplement, puisque en plus de la Pride de demain, donc demain samedi 30 mai, à Rodez, il y aura le 31 mai, le trophée chocolatine étape de Rodez, où votre équipe, à vous, auditeurs ruthénois et ruthénoises de Rodez, votre équipe de roller derby, pardon, jouera à Rodez au gymnase Frugère, au 4 boulevard d'Estourmel, de 10h à 18h30, ouais. Voire 19h. Fin de journée.
1: Une interview que vous pouvez retrouver sur le SoundCloud Radio Temps Rodez. Une interview des joueuses, en fait.
0: Des joueuses, en fait.
1: Des joueuses, en fait, qui sont passées déjà dans nos studios.
0: Tout à fait. Vous y retrouvez sur place de cet événement à prix libre de la nourriture, du merch et des matchs fou de roller derby. Voilà.
2: Moi, j'ai une micro-reco. Sur France Culture, parce qu'on a dit Arte, il faut dire France Culture aussi, comme ça carrément sur de nous-mêmes jusqu'au bout. Il y a un documentaire sur la vie de Stan Lee, le créateur de comics qui a créé Spider-Man, X-Men et tout ça. Documentaire d'une heure qui revient sur la vie qui n'est pas si connue que ça de Stan Lee, et notamment sur son parcours d'immigrant et de, qui vient d'une famille qui a une histoire assez complexe, et comment il a créé tous ces héros qui sont aujourd'hui devenus les franchises qu'on connaît.
6: Et tu rappelles les franchises
2: Notamment les X-Men, Spider-Man, voilà.
6: Oui, Avengers, pour rappeler qu'on est dans les super-héros américains.
2: Oui, on est dans les super-héros américains, c'est un des fondateurs du comics moderne. Et le documentaire est super intéressant et ça permet de découvrir une figure inconnue et une figure aujourd'hui dont les ayants droit font n'importe quoi, puisqu'on a appris cette semaine que Stan Lee allait être recréé en IA pour apparaître dans des contenus publicitaires et ce genre de choses. Il vaut mieux écouter le documentaire que de voir ce qu'on fait avec l'image de Stan Lee après sa mort.
6: D'accord, mais pourquoi les gens font ça, les ayants droit, arrêtez de faire des trucs quand...
0: J'ai une petite idée de la réponse.
2: Je crois que les ayants droit Stan Lee, c'est en partie Disney. Donc c'est une partie de ses franchises et de son image publique n'est pas détenue par ses proches, en fait, me semble-t-il.
7: Et ma petite idée, elle fait cling cling.
0: Est-ce que Noah, Cécile, vous avez une reco à lancer de dernière minute? Vous avez 30 secondes.
5: Oui, donc ma recommandation, elle n'est pas culturelle. Mais ça ne concerne pas non plus l'actualité culturelle, mais juste comme actualité, je viens vous dire que Alexia Putellas, Onabadie et Emma Pileon quittent le Barça féminin. Trois stars du Barça et du football mondial. Vraiment des référentes pour une grande partie des filles qui ont commencé le foot, le sport grâce à elles. Et juste, soyez du Barça, bisca le Barça et bisca Catalunya.
0: Merci Noah.
5: Avec grand plaisir.
2: Culturel, vraiment, c'était culturel et politique. Moi, ça me va.
6: Et le point foot est atteint, c'est parfait.
0: Et toi, Cécile?
6: Je n'ai pas réfléchi à cette question. Voilà.
0: Cette nouvelle tradition.
6: Et non, mon esprit ne va pas assez vite pour récolter une information. Non, mais par contre, allez à la Pride de samedi, allez au Trophée Chocolatine de dimanche. De toute façon, vous nous verrez aux deux. Donc à partir de là, si vous nous aimez. Hein.
5: Si vous avez des recommandations culturelles à nous donner, on sera là.
0: Voilà. Moi, je suis en train. Ah, si, il y a une chaîne que j'ai. Ça va être compliqué. Mais
6: Non, tu veux pas.
0: C'est une chaîne française YouTube qui s'appelle Random Essay et qui fait des super essais vidéo. Donc voilà, je vous les conseille.
6: Sur quoi?
0: C'est-à-dire sur la violence dans les films, sur la figure du monstre, sur il me reste 30 secondes, donc je vais pas détailler. Mais je vous en reparle la prochaine fois dans deux semaines.
2: Pour la prochaine.
5: On adore. Eh bien, bon week-end, les gars.
2: Oui, bon week-end.
0: Oui, n'hésitez pas à parler pendant que je retrouve.
6: Ah oui, d'accord, très bien.
0: Eh
6: bien, ça, c'est des bonnes recommandations, en tout cas. Hein.
5: Voilà. Mais dis donc, la canicule,
6: il fait chaud ces jours.
0: Aujourd'hui, nous avons découvert Se tiene que morir mucha gente, la série, la sexualité dévoilée, le rapport Iteux, le documentaire sur Arte, Milky Subway de Galactic Limited Express, la série sur Netflix bientôt, le film pardon sur Netflix bientôt. 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La valise est rediffusée mercredi prochain à midi et le prochain direct sera vendredi dans deux semaines à 19h sur le 107FM. Vous retrouvez Zali à nouveau dans l'émission Ceci n'est pas un groupe. Bonne soirée à l'écoute de RTR.
5: Ouais !
0: Bonne soirée !
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2: Je ne sais pas si vous vous en souvenez, mais dans l'épisode 2 de cette émission, on avait parlé d'un groupe fictif issu de l'animation japonaise Caroline Tuesday. La petite particularité de ce groupe, c'était que les deux chanteuses étaient incarnées par des interprètes différentes pour le chant et pour les scènes de dialogue. Eh bien, la Japanime nous a livré un nouveau cas intéressant à étudier en 2022, avec la chanteuse Eiko Tsukimi, issue du délirant dessin animé Yaboy Kongmin, diffusé entre avril et juin dernier. Vous aimez les chanteuses de nightclub, vous aimez le rap, vous aimez les stratèges chinois, bienvenue dans Ceci n'est pas un groupe, l'émission qui vous parle des groupes qui n'existent pas tout à fait.

Paripi Kumei, aussi connu sous le nom de Yaboy Kongmin, littéralement Kongmin le roi de la fête, enfin quelque chose comme ça, c'est d'abord un manga publié depuis 2019 par Yo Ogawa et Yuuto Yotsuba, et il n'est malheureusement pas encore publié chez nous en France. Alors accrochez-vous à vos braies, car on va partir sur un pitch assez fort en n'importe quoi, comme le Japon en a le secret. Sur son lit de mort, le stratège chinois légendaire, Zhuge Kongmin, il a vraiment existé, a des remords de n'avoir rien vécu d'autre qu'une longue vie faite de batailles et de massacres. Il demande alors à être réincarné dans un monde en paix. Il va en quelque sorte être exaucé, puisqu'il est propulsé, en costume traditionnel, au beau milieu du Tokyo nocturne du 21e siècle. Là, il fait bien vite la rencontre d'une sémillante jeune serveuse dans un bar, Eiko Tsukimi. Cette dernière va le prendre sous son aile et lui apprendre toutes les ficelles de la vie moderne. Les téléphones portables, internet, les réseaux sociaux, le monde du show business, les nightclubs, etc. Et Kongmin va très rapidement s'adapter à cette nouvelle situation, qui est finalement moins complexe qu'envoyer des centaines de milliers de fantassins à la mort. En retour, Kongmin va utiliser ses incroyables talents de stratège pour aider Eiko à accomplir son rêve, percer dans la musique. À partir de là, bah c'est exactement ce que vous imaginez. C'est un général chinois avec 4 ou 5 téléphones portables greffés à la tête en train de faire des plans machiavéliques pour soutenir une étoile montante de la pop music Tokyo Heat. J'avais prévenu, c'est n'importe quoi. Le manga, joyeux et farfelu, se taille bien vite une solide réputation de chouette comédie pas dénuée de moments assez émouvants. Et c'est donc sans grande surprise qu'il se retrouve adapté en dessin animé en 2022 par le prestigieux studio PA Works. C'est l'occasion de faire chanter Eiko pour de vrai et de livrer par-dessus le marché un des génériques les plus débiles et les plus entêtants de l'année en reprenant une chanson d'Eurodance hongroise de 2013 parce que pourquoi pas, on n'est plus à ça près.

Bon, et maintenant que vous avez bien Chiki Chiki Ban Ban dans la tête, passons à l'animé en lui-même. Suivant assez strictement les intrigues du manga, il est extrêmement rythmé, assez réjouissant à suivre et bourré de personnages ultra attachants qui évoluent dans le monde chaotique et joyeux des wannabe chanteurs de nightclub. La dynamique entre Kongmin et Eiko fonctionne super bien, et on va pas se mentir, ça fait vachement de bien d'avoir une œuvre avec un perso masculin et un perso féminin dont la dynamique ne tourne pas autour d'une possible romance, mais plutôt d'une envie commune d'accomplir un truc chouette. L'anime a une bande-son particulièrement soignée, et c'est pas étonnant, parce que la plupart des personnages qu'on y croise sont de près ou de loin de jeunes musiciens cherchant à tout prix la gloire sous les boules à facettes. On y croise par exemple un rappeur maladroit, une chanteuse de folk, des DJ mystérieux, des idoles masquées, il y a un peu de tout. Il fallait donc des personnes de talent pour composer la musique de tout ce joli monde. Et la production de Yaboy Kongmin n'a pas fait les choses à moitié, en choisissant le jeune et surdoué Genki Hirota à la composition et le vétéran Satoki Ida à la direction sonore. Tous deux arrivent à dresser une trame festive, à la fois joviale et épique, qui nous aide, nous, humbles spectateurs, à avoir envie de bouger notre popotin devant notre écran. Du moins, si on est abonné à l'obscur service de streaming iDive et qu'on arrive à lire les sous-titres en anglais. L'animation japonaise, c'est pas toujours simple de la trouver légalement, mais enfin bon, voilà, ça existe. C'est sur iDive, un service dont vous n'aviez sans doute jamais entendu parler. Mais évidemment, il ne suffisait pas d'avoir deux compositeurs géniaux pour donner vie au personnage d'Eiko. Il fallait encore une interprète de grand talent. Et ça tombe bien, Eiko, des interprètes, elle en a deux. Pour le coup, le double choix à effectuer pour la série est un petit peu étrange. Le nom de l'interprète officiel d'Eiko est assez logique. Il s'agit de Kaede Hondo, une chanteuse très très habituée à faire partie de groupes virtuels. Elle a par exemple été membre de Lush Star, de Gatalis, de Franchouchou ou encore de Comic Girl, autant de groupes qui existent avant tout en tant que groupe de fiction ayant enregistré de véritables albums. C'est un peu le thème de Ceci n'est pas un groupe, hein, donc j'aime bien ça. On aurait donc pu s'attendre à ce que Kaede Hondo soit l'interprète des parties chantées de l'anime quand Eiko interprète ses propres chansons. Mais que nenni ! Quand Eiko s'empare du microphone, Hondo est soudainement remplacé par Kuroneko. Alors ça s'écrit 96 Neko, mais ça se prononce Kuroneko, et ne me demandez pas d'expliquer les jeux de mots en japonais. Kuroneko, c'est une utaite assez connue. Ne vous en faites pas, après l'extrait sonore, je vais vous expliquer ce que c'est qu'une utaite.

Alors, les Outaïtés, c'est quoi? Pour faire très très simple et ne pas rentrer dans des détails sibyllins, les Outaïtés sont des chanteurs et des chanteuses qui se sont fait connaître en s'autoproduisant sur YouTube et sur Nico Nico Douga, le YouTube japonais moche et faiblement ergonomique que le monde ne leur envie pas du tout. Les Outaïtés les plus connus finissent généralement par percer et par faire de petites carrières dans la musique, dans le doublage, voire dans la comédie, voire dans le stand-up. Et Kuroneko est de cela, et c'est pas étonnant. Il s'agit d'une chanteuse extrêmement polyvalente, capable d'imiter d'autres voix, de faire du rap, de prendre des voix d'hommes comme des voix de femmes. Bref, Kuroneko, c'est un véritable couteau suisse vocal. Et même si pour le coup, ça fait un peu bizarre d'avoir une chanteuse qui double une autre chanteuse, force est de constater que le dispositif fonctionne super bien, puisque Kuroneko arrive à coller à merveille avec les différents styles musicaux auxquels s'essaye Eiko pendant les 12 épisodes de l'anime. Que ce soit de la pop, du rap, de la folk ou même de la dance, elle arrive à coller à merveille au personnage. Et si vous voulez vous faire une idée un peu plus précise, c'est bien entendu possible. La bande-son, composée des chansons d'Eiko et des autres interprètes fictifs de la série ayant été considérés comme véritablement très quali, elle a été logiquement éditée dans un CD de compilation intitulé Yaboy Kongmin Vocal Collection Megamori. Alors bon, vous trouvez ça uniquement au Japon, ça coûte 35 balles plus les frais de port, mais heureusement, on trouve une bonne partie des chansons de manière légale sur YouTube et sur Spotify, ça c'est la joie de la modernité. C'est-à-dire que l'anime, il est dur à trouver parce qu'il est sur iDive, mais les chansons, elles sont sur Spotify, allez comprendre.

Le manga Yaboy Kongmin est toujours en cours de parution. Il devrait peut-être finir par arriver chez nous un jour, sait-on jamais. Et la première saison de l'anime a été un gros succès critique. Il est donc fort à parier que la carrière virtuelle d'Aiko et des deux chanteuses qui lui prêtent sa voix soit amenée à revenir un beau jour sur nos écrans et dans nos enceintes. En attendant, je vous recommande chaudement d'aller découvrir les aventures de nos deux lascars sous les néons de la nuit japonaise. On se quitte avec Be Crazy For Me, interprété par Kuroneko. Attention, c'est de la grosse dance qui tâche avec de l'anglais en yaourt, hein, c'est pas pour tout le monde, mais vous allez vous en remettre. Et on se retrouve très vite pour un nouvel épisode de Ceci n'est pas un groupe.

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Bonjour, bienvenue dans ce nouveau numéro de Latin America présenté par El Nono. Aujourd'hui, on part en Argentine autour du collectif Barro Fondo. Et on commence directement par écouter Gitarros.

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L'idée du collectif Barro Fondo est née au début des années 2000 de Gustavo Santaolalla, qui souhaitait expérimenter avec l'instrumentation acoustique, du tango, des rythmes électroniques et d'autres influences afin de créer une musique plus contemporaine de la région de Rio de la Plata. Santaolalla collaborait déjà avec Juan Campodónico sur d'autres projets et ensemble, ils ont commencé à expérimenter en studio testant différents sons, samplant et jouant eux-mêmes des instruments avec la participation d'amis. Voici Mi Corazón, quand le projet s'appelait encore Barro Fondo Tango Club.

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Après 2 ans de travail, Barofondo sort leur premier album éponyme, Barofondo Tango Club, en 2002. Cet album a introduit leur nouveau style et a bénéficié de la participation d'artistes invités tels que Jorge Drexler, Adriana Varela,

Baron Fondo se définit comme un collectif plutôt que comme un groupe, où les membres travaillent à la fois sur des projets sous le nom de Baron Fondo et sur des projets individuels, souvent en collaboration avec un ou plusieurs autres membres. Le groupe compte 8 membres, 7 musiciens et un VJ qui apporte une dimension théâtrale aux performances live en y intégrant des images numériques en temps réel. Chaque membre mène une carrière solo et vit dans un pays différent. Deux membres, le batteur Adrian Nicolas Sosa et le producteur-compositeur Gustavo Santaolalla, résident à Los Angeles. Quatre autres vivent en Uruguay et deux en Argentine. Par ailleurs, le collectif aime effectuer des

Le nom Barro Fondo, en profondeur, fait allusion au fleuve qui sépare l'Argentine et l'Uruguay, mais qui unit la région, le Rio de la Plata. Leur musique a été qualifiée d'électro-tango, mais leur leader, Gustavo Santaolalla, estime que ces termes ne décrivent pas suffisamment leur son, affirmant qu'il est plus complexe. Le tango est une influence, certes, mais il ne constitue pas le style du groupe. L'influence argentino-uruguayenne ne se limite pas au tango et englobe la murga, la milonga et le candombe. Le groupe a pour ambition de s'inspirer de ces styles traditionnels pour créer une musique plus contemporaine, intégrant des éléments de rock, de hip-hop, de jazz et de musique électronique, notamment le sampling. Voici Listo pa bailar avec l'actrice et chanteuse uruguayenne Natalia Oreiro.

Depuis, 6 autres albums ont été réalisés, soit avec l'ensemble du collectif Barofondo, soit avec des artistes individuels bénéficiant du soutien du collectif, comme l'album solo de Luciano Superviel en 2004, produit par Santa Olaya et Cambononico. Il a été suivi en 2005 par Barofondo Remixed, proposant des versions retravaillées de morceaux de Barofondo Tango Club et de l'album de Superviel. Voici Absente, Outre-mer, avec le français Benjamin Biolay.

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En 2008, l'album Mar Dulce est sorti et le nom du groupe a été raccourci en Barro Fondo. L'idée n'étant plus seulement de se baser sur le tango, mais aussi sur tous les styles de musique régionale du Rio de la Plata, comme la milonga et le candombe. En 2013, l'album présenté ne comporte aucun chant invité et les cordes y jouent un rôle plus important avec 11 violons, 4 altos, 3 violoncelles et 3 contrebasses. Cet album a remporté le Latin Grammy du meilleur album instrumental. On écoute Código de Barra.

Mauro Fondo a effectué des tournées dans le monde entier. En 2009, ils ont participé à l'ouverture des festivités du bicentenaire de l'Argentine. Leur musique est plus connue du grand public que les membres individuellement, voire même que le groupe dans son ensemble. La chanson Pa Bailar a servi de générique au feuilleton brésilien A Favorita de TV Globo, ainsi qu'à une publicité Acura diffusée lors du Super Bowl. Et l'équipe russe de gymnastique a utilisé plusieurs de leurs morceaux pour les JO de 2012. On écoute Pa Bailar, Siempre Quiero Más avec la Mexicaine Julieta Venegas.

La formation actuelle de Barro Fondo compte 8 artistes. Gustavo Santaolalla, cofondateur de Barro Fondo, chanteur, compositeur, producteur et guitariste au charango et ronroco. Je te l'ai déjà présenté lors de mon émission 92, retrouvable en podcast, mais pour rappel, Gustavo dirige également un label discographique et une maison d'édition. Producteur depuis les années 70, il a collaboré avec Leon Gieco, JIT et Divididos, ainsi qu'avec Maldita Vecindad et Café Tacuba. En 97, il a cofondé le label Surco, dont le premier album était celui du groupe mexicain Molotov. Santaolalla a également composé les bandes originales de films tels que Amour Chienne, 21 grammes, Le secret de Breakbox Mountain et Babel. Ce travail lui a valu un BAFTA, un Golden Globe et deux Oscars. Il a également remporté 14 Grammy Awards de différentes catégories. Et oui, rien que ça. Écoutons Perfume avec la chanteuse de tango argentine, Adriana Varela.

Juan Campodónico est l'autre cofondateur de Barro Fondo et s'occupe de la programmation, des rythmes, des samples et de la guitare. Originaire d'Uruguay, il a grandi au Mexique après l'exil de ses parents, avant de rentrer en Uruguay en 84. Peu après, il a fait partie de plusieurs groupes de rock et de pop, et s'est imposé comme un pionnier de la musique électronique. Au milieu des années 90, il a formé le groupe P.O.T. Assassino, le premier groupe uruguayen à fusionner hip-hop et rock contemporain. Ce travail a attiré l'attention de Santa Raya, qui a produit le deuxième album du groupe et leur a offert une visibilité internationale. Le groupe s'est séparé peu après, mais Campodónico a continué à travailler avec Santa Raya, créant finalement Barro Fondo, tout en poursuivant ses propres projets et en travaillant comme DJ sous le nom de Campo. Luciano Superviel joue du piano, des claviers et du scratch. Né en France, il a développé sa carrière musicale en Uruguay, fusionnant hip-hop, tango, rock et musique folklorique uruguayenne, mettant à profit ses talents au clavier et aux platines. Il a débuté au sein du groupe de hip-hop Platano Macho, puis a collaboré avec l'Uruguayen Jorge Drexler, participant à 4 albums et un DVD. Voici Grand Guignol en live à Buenos Aires.

Javier Casaya est un violoncelliste qui a joué avec divers ensembles, dans des genres rock, tango, folk, jazz et classique. Outre Barro Fondo, il collabore avec les groupes de Cristobal Repetto et Luciano Supervielle. Il a sorti un album solo en 2006, produit par Santaolalla, et a participé à la production de bandes originales pour plusieurs films. Martin Ferres est un joueur de bandoneon, qui interprète aussi bien de la musique traditionnelle qu'avant-gardiste. Son œuvre est influencée par le minimaliste et les classiques du tango. Outre Barro Fondo, il compose de la musique pour le théâtre et la danse, et ses œuvres ont été jouées dans de nombreux grands théâtres argentins. Gabriel Casacuberta joue de la contrebasse et de la guitare électrique. Il a débuté sa carrière comme musicien de studio au Mexique, collaborant avec de nombreux artistes uruguayens. De retour dans son pays d'origine, il a joué dans plusieurs groupes, dont Platano Marco avec Supervielle. Il a également composé des musiques de films et de séries télévisées. Voici Virgen del Sol.

Adrian Nicolas Sosa est batteur, producteur et compositeur. Il a collaboré avec Barofondo dès ses débuts en tant que producteur et directeur artistique, alors qu'il était directeur général du label Surco Records. Il a rejoint le groupe comme musicien après la sortie de leur premier album, Tango Club, utilisant une boîte à rythme. Pour l'album Mar Dulce, Santa Olaya a décidé d'expérimenter la batterie acoustique et a invité Sosa à jouer avec lui. Le succès de cette expérience a permis à Sosa de devenir membre permanent du groupe. Actuellement, Sosa écrit et produit. Veronica Loza est une VJ qui associe la musique du groupe à sa présence scénique, généralement par le biais d'images numériques. Sur scène, elle apparaît au clavier comme une musicienne, mais sa production est visuelle. Elle assure également le chant. Voici Sonido Nativo del Rio avec le rappeur de trap musique argentin, Isia.

Voilà, c'était Latin America avec Barro Fondo de Argentina. Merci à toi, cher auditeur, auditrice. Merci à Toff à la réalisation et merci à toutes les radios qui diffusent mes émissions. Merci également au site Wikipédia qui m'a permis de préparer cette émission. Je te laisse avec le morceau Borges y Paraguay et une citation de ce fameux Jorge Luis Borges. Les dictatures fomentent l'oppression, la servilité et la cruauté. Mais le plus abominable est qu'elles fomentent l'idiotie. À ciao, bonsoir.

Bonsoir à toutes et à tous et bienvenue dans Planète Air, l'émission qui traverse les styles, les âges et les fuseaux horaires. C'est un plaisir de vous retrouver tous les vendredis soirs, 21h, 22h, sur Radio Temps Rodez. Ce soir, on va faire un petit tour d'horizon, retour dans les années 90. On va passer du R&B, du rap, du mainstream, de la pop, un petit peu de rock de l'époque. Pour tous ceux des années 90, c'est soirée nostalgie. Pour tous ceux des années 2000 et plus, soirée culturelle. Ouvrez bien grand vos oreilles, ce soir, c'est que du plaisir. On est ensemble pour une heure de mix jusqu'à 22h. Planète Air, ça commence maintenant. Let's go!

Vous étiez à l'écoute de Planétaire. On a fait un petit tour d'horizon des années 90. Quel plaisir de réécouter tous ces sons de cette décennie. On a passé une heure ensemble. On se retrouve très vite pour un prochain Planétaire. Tous les vendredis soirs, 21h, 22h, sur Radio Temps Rodez. En attendant, prenez soin de vous et des vôtres. Peace, love, unity. On se voit la semaine prochaine. Ciao.

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Vous nous écoutez à l'hôpital de Rodez. Bonne nuit. 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